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2: Il est juste 4h en temps universel, 5h à Kinshasa. Merci d'écouter RFI. Et le journal de Gaëtan Plenet. Bonjour Gaëtan.
3: Bonjour Edouard, bonjour à tous.
2: Ça n'a pas été facile, mais la République démocratique du Congo se qualifie pour les 16e de finale de la Coupe du Monde masculine de foot.
3: Une victoire 3 buts à 1 contre l'Ouzbékistan qui aura mené une grande partie du match, mais les Léopards ont renversé la vapeur et peuvent continuer à rêver. Leur entraîneur est fier, très fier, vous l'entendrez dès le début de ce journal. On va ensuite revenir sur cette nouvelle nuit de frappe entre l'Iran et les États-Unis, malgré le protocole d'accord signé il y a une dizaine de jours, et même chose d'ailleurs au Liban, à nouveau visé par l'armée israélienne. Le bilan est encore très provisoire au Venezuela après le double séisme de mercredi. 1430 morts, mais aussi 50 000 personnes toujours portées, disparues, les secours s'activent et l'aide humanitaire internationale aussi. Et puis on va aussi parler du congrès du parti présidentiel Russie Unie qui s'ouvre aujourd'hui à Moscou, de la condamnation confirmée en appel pour un journaliste tunisien, un an de prison pour atteinte à autrui, lui qui justement dénonçait l'acharnement judiciaire contre ses confrères. Et puis on vote en ce moment en Nouvelle-Calédonie, élection provinciale aux forts enjeux dans ce territoire français du Pacifique. Les Léopards continuent l'aventure au Mondial masculin de football. À plus de 50 ans après sa première et dernière participation, la République démocratique du Congo se qualifie pour les 16e de finale de la compétition. C'était pas gagné, hein, l'Ouzbékistan menait à la pause avant que les Congolais n'égalisent sur penalty, puis marquent deux autres buts, score final 3-1, ce qui permet à la RDC de faire partie des meilleurs 3e des groupes et donc de continuer l'aventure. Le sélectionneur Sébastien De Sabre est fier de la résilience de ses joueurs.
4: On est une équipe qui savons réagir quand on prend un but. On continue à se battre, quels que soient les aléas d'un match. Et on l'a montré avec notre qualité, avec la qualité des joueurs, l'abnégation, tout ce qu'ils ont mis durant les premiers matchs. On a été un peu plus offensif aujourd'hui. Je suis content que tout le monde voit qu'on peut marquer des buts. Mais voilà, c'est bien. Il faut féliciter les joueurs parce qu'ils ont été fantastiques, bien sûr mon staff aussi, et on est vraiment fiers et on est heureux pour tous les Congolais.
3: Voilà la fierté de Sébastien De Sabre avant de se concentrer sur la suite qui ne sera pas facile, il faut bien le dire. L'Angleterre en 16e de finale, ce sera mercredi. Dans ce même groupe, la Colombie et le Portugal se sont neutralisés, 0-0. Les deux équipes se qualifient elles aussi. Tout comme l'Algérie et l'Autriche qui ont fait match nul 3-0 dans le même groupe que l'Algérie. L'Argentine, tenante du titre, a battu la Jordanie 3-1. La Croatie, elle, a arraché son billet pour la suite de la compétition en battant le Ghana qui lui aussi continue l'aventure. Et voilà, c'est ainsi que s'achève la phase de groupe. Et comment

0: celle à élimination directe ce soir avec l'Afrique du Sud face au Canada. Ce sera à 19h en temps universel. C'est un petit peu comme si on était revenu deux semaines en arrière. L'Iran cessera d'exister si les États-Unis reprennent la guerre, prévient Donald Trump, quand les gardiens de la révolution mettent eux en garde contre une riposte implacable en cas de nouvelle agression américaine. Après avoir signé un protocole d'accord le 17 juin dernier, les deux pays, sans pour autant enterrer le texte d'ailleurs, se sont à nouveau mutuellement frappés cette nuit, la deuxième nuit d'affilée. Les Américains d'abord, en visant notamment des infrastructures de surveillance militaires iraniennes, des systèmes de communication ou encore des sites de défense aérienne, présentant cela comme une riposte à une nouvelle attaque de navire par un drone iranien près du détroit d'Ormuz. Et puis un petit peu plus de deux heures après ces frappes des États-Unis, eh bien ce sont les Iraniens qui ont annoncé avoir répliqué en visant cette fois des bases américaines au Koweït et à Bahreïn. Et d'ailleurs, les sirènes d'alerte aérienne ont à nouveau été déclenchées il y a quelques minutes à Bahreïn. On va voir comment réagissent les bourses mondiales, même si force est de constater que depuis quelques jours, les cours du pétrole accélèrent leur baisse. Vendredi, le baril de Brent était proche des 71$, des prix comparables à ceux d'avant la guerre. De quoi étonner les analystes, Anne Verdaguer.
1: Nous sommes loin des 115$ le baril d'il y a deux mois et cette baisse importante des prix semble un peu trop rapide car les sujets d'inquiétude ne manquent pas, les attaques ont repris et le rythme des pétroliers quittant le détroit d'Ormuz n'est pas encore au niveau d'avant la guerre. Pour Thierry Bross, professeur à Sciences Po Paris, expert en énergie, les investisseurs sont aujourd'hui déconnectés de la réalité et ils suivent la tendance dictée par le président américain à chaque déclaration.
2: Il n'y a aucune raison d'être à 70$ par baril. Les flux ne sont pas les mêmes. Des installations pétrolières ont été attaquées et vous voyez bien qu'il faut que les bateaux sortent du détroit, mais il faut aussi que des bateaux rentrent dans le détroit pour pouvoir assurer les prochaines livraisons de pétrole aux pays consommateurs. Nous en sommes très loin. Donc je crois qu'on est dans un système où finalement les marchés financiers n'ont pas voulu parier contre Trump, qui avait la possibilité finalement, avec ses messages sur les réseaux sociaux, de faire baisser le prix du pétrole.
1: Dans la foulée de cette chute des prix du baril, les prix à la pompe ont eux aussi amorcé leur baisse à moins de 1,90€ le litre en France pour le gazole et le SP95.
0: Anne Verdaguer. Pendant ce temps, au Liban, le président Joseph Aoun s'est entretenu par téléphone avec son homologue américain Donald Trump. Il dit lui avoir assuré que son pays assumerait sa responsabilité dans la mise en œuvre de l'accord cadre trouvé vendredi entre le Liban et Israël. Un accord d'ailleurs qualifié de grave erreur par le Hezbollah, humiliant, honteux et synonyme d'abandon de la souveraineté, a ajouté le chef du mouvement chiite. Malgré ce texte, Israël a à nouveau frappé le sud du Liban. Hier, une personne a été tuée. Au Venezuela, une piste de l'aéroport de Caracas, endommagée par le double séisme de mercredi, a pu rouvrir hier pour y accueillir des avions américains transportant de l'aide humanitaire. D'autres pays se mobilisent car les besoins sont urgents. Le tremblement de terre a fait au moins 1430 morts, 50 000 disparus, possiblement ensevelis sous les nombreux bâtiments effondrés. Abla Junaidi.
3: Basée en région parisienne, l'ONG Solidarité Internationale est présente depuis 2018 au Venezuela. Au fil des années, elle a vu s'accumuler les crises économiques, humanitaires, qui ont fini par rendre le pays très vulnérable à la catastrophe. Alain Coutan est directeur régional de l'organisation.
4: On est dans un pays qui a, en dépit de la transition politique depuis 6 mois, paye des années sans personnes qualifiées, moins de personnes qualifiées, de l'infrastructure, du matériel, soit difficile à importer, soit vieillissant.
3: Ces dernières heures, les acteurs humanitaires tentent d'organiser la réponse. Les urgences ne manquent pas.
4: Des cliniques mobiles ou des hôpitaux de campagne pour soulager des hôpitaux qui ont soit pas la capacité, soit sont débordés, soit ont été atteints par le tremblement de terre. Sans doute de l'accès aux médicaments, eau, assainissement pour amener de l'eau potable. Ça peut aller de la distribution de bouteilles, des camions citernes pour amener peut-être des assainissements mobiles aussi, des toilettes mobiles. Ça va être important.
3: Le défi logistique est immense. L'accès à certaines communautés, routes et communications ayant pu être affectées par les dégâts causés par le double séisme.
0: La précision d'Abla Junaidi. Kiev visée cette nuit par une attaque russe de missiles balistiques. Deux personnes ont été blessées dans la capitale ukrainienne. Deux autres ont perdu la vie quelques heures plutôt dans les régions de Dnipropetrovsk et Soumy. La Russie, elle, annonce la mort de 3 personnes lors d'attaques ukrainiennes, notamment dans la région de Donetsk, désormais sous le contrôle de Moscou. Moscou, justement, où s'ouvre ce dimanche le premier congrès de Russie Unie, le parti présidentiel qui doit en profiter pour valider ses candidats pour les législatives prévues du 18 au 20 septembre prochain. Mais sa popularité n'est pas au plus haut, Sofia Katsenkova.
5: La grande question, qui mènera la liste fédérale pour le parti présidentiel Russie Unie lors des prochaines élections législatives? Plusieurs noms circulent, Dmitri Medvedev, ancien président russe, Sergei Sobyanin, le maire de Moscou, ou encore le ministre des Affaires étrangères Sergei Lavrov. Mais un autre scénario intrigue, celui d'une implication directe de Vladimir Poutine. Son porte-parole n'a pas exclu sa présence dimanche au Congrès. Le parti s'est longtemps appuyé avec prudence sur son affiliation avec le président russe. Aujourd'hui, cette proximité pourrait devenir centrale. Car à moins de 3 mois de l'élection, Russie Unie n'a toujours pas de programme clair. Une campagne menée à l'aveugle où l'image du président russe pourrait servir de repère. Car le contexte est tendu, selon le média indépendant russe Medusa, le Kremlin redoute une campagne difficile. Fatigue de la population face à la guerre en Ukraine, hausse des prix et baisse de popularité du parti. Certains responsables auraient même évoqué un report du scrutin. Pour l'instant, le Kremlin affirme maintenir les élections prévues du 18 au 20 septembre.
0: Sofia Katsenkova. Des milliers de manifestants à nouveau dans les rues de Tirana hier, c'est le cas tous les jours depuis un mois maintenant dans la capitale albanaise pour demander la démission du gouvernement. Demander aussi la fin des projets touristiques d'Ivanka Trump, la fille de Donald Trump, le tout dans une zone naturelle pourtant protégée. C'est un journaliste engagé, connu pour son franc-parler sur l'actualité politique tunisienne et il en paye les conséquences judiciaires. Zied El Enni, 62 ans, condamné à 1 an de prison, une peine confirmée en appel pour atteinte à autrui. Il avait critiqué le traitement de ses confrères par la justice tunisienne. Une peine de plus, lui qui en 2024 déjà avait écopé de 6 mois de prison avec sursis, ça fait réagir forcément dans le pays. Correspondance à Tunis de Lilia Blaise.
6: Au lendemain du verdict de la cour d'appel de Tunis, annoncé tard dans la nuit, la fille de Zied El Enni, Issar, ne s'étonne pas de la confirmation de la sentence d'un an de prison en appel contre son père.
7: Concernant le verdict, nous sommes profondément révoltés, mais absolument pas surprises. Cette confirmation en appel n'est qu'une preuve de plus de l'acharnement judiciaire d'un pouvoir qui est prêt à tout pour faire taire les voilés.
6: Pour Oussama Bouajila, directeur du bureau Afrique du Nord de Reporters sans frontières, cette sentence s'inscrit dans la continuité de la répression des journalistes dans le pays.
8: Cette décision en appel envoie un message glaçant aux journalistes tunisiens. Critiquer le pouvoir a un prix. Reporters sans frontières exige l'abandon immédiat de toutes les poursuites contre Zied El Enni et la libération inconditionnelle de tous les journalistes emprisonnés en Tunisie.
6: Le 10 juin, en plus de cette affaire, un nouveau mandat de dépôt a été émis contre Zied El Enni et un ancien ministre de la Culture pour abus de pouvoir, alors que Zied El Enni était conseiller municipal après 2011. Un dossier qui montre que le journaliste risque d'avoir encore un autre procès à son...
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1: Cadre signé avec Israël vendredi. Dans ce journal aussi, le bilan qui s'alourdit au Venezuela et les secours internationaux qui s'organisent 3 jours après le double séisme dans le pays. Et puis la canicule quitte la France mais se décale désormais vers l'est de l'Europe.
2: Ça n'a pas été simple, mais ils l'ont fait.
1: Et pour la toute première fois, les Léopards, qualifiés en 16e de finale de la Coupe du Monde de football, la République démocratique du Congo, victorieuse hier soir 3-1 contre l'Ouzbékistan. Un match non sans frayeur pour les Congolais, mené 1-0 à la mi-temps. Ils ont finalement su s'imposer devant leurs supporters, nombreux dans les tribunes du stade d'Atlanta. Édouard Maï est allé leur tendre son micro.
3: Au coup de sifflet final, certains couloirs du stade sont bloqués. Des supporters congolais qui dansent en cercle. Mireille peine à trouver les mots.
4: Oh mon Dieu, c'est vraiment une fierté. C'est vraiment une fierté. On est fiers, fiers, fiers. Franchement, on y a cru jusqu'au bout. Et là, on est très heureux. Très, très heureux.
3: L'Ouzbékistan mène 1-0 à la mi-temps. Les Léopards égalisent grâce à un pénalty de Yohan Wissa à la 68e. Le match bascule et Fiston Mayele dévie un tir devant le gardien ouzbek. But à la 78e. Et puis Yohan Wissa enterre le match à la première minute du temps additionnel d'une frappe à l'entrée de la surface de réparation. Un moment historique dont Patrick est fier de faire partie.
5: Cette ambiance, depuis que je suis né, Je n'ai jamais vécu cette ambiance. C'est aujourd'hui que c'est la première fois de ma vie que je puisse vivre ça. Donc je puisse vivre ça et puis je suis dans l'histoire de la Coupe du Monde pour la première fois de ma vie.
3: Avec cette victoire, tout semble désormais possible pour Lionel.
6: On a frappé cette équipe comme il fallait. On n'a pas peur de qui que ce soit. Amenez-nous l'Angleterre, l'Argentine, le Brésil, même les États-Unis, on va les fouetter.
3: Les Léopards affronteront donc l'Angleterre le 1er juillet. Édouard Maï, Atlanta, RFI.
1: La joie des Congolais à Atlanta et sur le continent. Le Ghana qui a aussi validé sa qualification en 16e de finale malgré sa défaite 2-1 contre la Croatie hier soir. L'Algérie poursuit aussi sa route après son match nul 3-3 contre l'Autriche. Les phases de poule de cette Coupe du Monde sont désormais terminées et vous retrouvez tous les résultats sur RFI.fr.
2: L'actualité ce matin, c'est aussi les sirènes d'alerte de nouveau déclenchées à Bahreïn.
1: Après de premières attaques iraniennes dans la nuit qui ont aussi visé le Koweït, des installations militaires américaines détruites. Selon les gardiens de la Révolution, la riposte de Téhéran a de nouvelles frappes américaines sur le pays hier soir, menée, elle, en représailles à une nouvelle frappe imputée à l'Iran sur un pétrolier dans le détroit d'Ormuz. Deuxième nuit consécutive d'accrochage. Malgré le protocole d'accord signé le 17 juin, les gardiens de la Révolution mettent en

0: garde contre une riposte implacable en cas de nouvelle agression, tandis que Donald Trump menace de nouveau Téhéran d'anéantissement. La République islamique d'Iran cessera d'exister, dit-il, si les États-Unis repartent en guerre.
1: Et toujours dans la région, la discorde au Liban autour de l'accord signé ce vendredi avec Israël.
0: Alors que le ministre israélien de la Défense ordonne à son armée de se préparer à un long séjour dans le sud du Liban, Joseph Aoun demande lui à Donald Trump de faire pression sur Israël pour garantir le respect de ses engagements et notamment le retrait de ses troupes. Alors que le chef du Hezbollah a qualifié l'accord de grave erreur, le président libanais semble s'engager dans un bras de fer en promettant d'assumer la responsabilité de sa mise en œuvre. Bonjour Paul Ralifé.
2: Bonjour Julien, bonjour tout le monde.
0: On voit ces lectures contradictoires de l'accord par Israël et le Liban et ces divisions publiques qui émergent dans le pays. Quelles sont les réactions de la classe politique libanaise jusqu'ici ?
2: L'establishment politique est profondément divisé au sujet de l'accord cadre avec Israël, et ce n'est pas une surprise. Au premier rang des opposants, le Hezbollah, bien entendu, très vite rejoint par le président du Parlement, la plus haute figure chiite de l'État. La virgule a été très laconique. C'est la discorde, a-t-il averti. Le vice-président du Conseil supérieur islamique chiite, la plus haute structure religieuse de cette communauté au Liban, a lui aussi contesté l'accord. Le cheikh Ali Khatib a fustigé ce qu'il qualifie de nouvelle soumission aux pressions et aux dictats américains. Autre opposant de taille, l'ancien ministre et député druze Walid Yumblatt, le chef historique de cette communauté qui ne représente que 5% de la population, joue un rôle politique central au Liban depuis des décennies. Dans un court commentaire sur X, Walid Yumblatt écrit que ce qui frappe dans cet accord tripartite dans sa forme, mais unilatéral dans son contenu, c'est l'occultation totale de l'accord d'armistice de 49 signé après la première guerre libano-israélienne. La droite chrétienne, elle, a salué l'accord avec Israël. L'un de ses principaux représentants, le député Sami Jemayel, a estimé que le texte consacre la fin de la guerre, le retrait israélien complet et la reconnaissance officielle par Israël de l'absence de toute revendication à l'égard du Liban.
0: Paul Ralifé à Beyrouth pour RFI. Merci beaucoup.
1: Il est 1h06 à Caracas. Le bilan de plus en plus lourd au Venezuela du double séisme de mercredi.
0: 1430 morts et toujours plus de 50 000 disparus, alors que parmi les sinistrés, la colère gronde contre le gouvernement accusé d'inaction. Ils décrivent des autorités totalement absentes, des recherches dans les décombres. Trois jours après la catastrophe, les secours internationaux continuent d'affluer. Des équipes de 17 pays sont désormais déployées au Venezuela, tout particulièrement dans la région de la Guaira, totalement dévastée. Alice Campagnol s'est rendue sur place. Reportage.
3: La pelouse du grand stade de baseball de la Guaira accueille depuis vendredi des équipes de secouristes du monde entier. Suisse, Colombie, Allemagne, Espagne. Ici, on parle toutes les langues. Ce sont les Nations Unies qui coordonnent leur travail. Et il faut aller très vite. Fabien Valterio est chef des opérations de l'équipe suisse.
4: Faut pas oublier que les gens, ça fait maintenant longtemps qu'ils sont sous les décombres, avec les chaleurs qu'il fait, tous les problèmes de déshydratation, etc. Donc on joue vraiment avec la montre.
3: Malgré une mobilisation très rapide, l'arrivée des secours a été retardée.
4: Le trajet de Caracas jusqu'ici, il a été interminable. Google Maps, 2h30, mais ça nous a pris 7h30. Le chaos, il était créé par des gens qui voulaient aider. Et aujourd'hui, on voit que l'ordre est revenu sur la route, donc il y a une espèce de normalité qui se remet en place.
3: Les 72 heures fatidiques sont désormais dépassées et les équipes internationales perdent l'espoir de retrouver des personnes en vie sous les décombres. Place désormais aux engins de chantier pour déblayer. Alice Campagnol, de retour de la Guaira, RFI.
0: Et malgré l'espoir qui s'amenuise pour les proches de disparus, les miracles sont encore possibles. La présidente vénézuélienne annonce ce matin qu'un garçon de 11 ans a été retrouvé vivant sous des décombres dans le nord du pays.
1: En France, la fraîcheur arrive enfin.
0: Ils étaient 72 jeudi. Il ne reste désormais plus que deux départements en vigilance rouge canicule dans le pays. Les systèmes de santé restent saturés, mais la température redevient plus respirable après 11 jours de chaleur historique. La canicule qui se déplace désormais vers l'est de l'Europe avec des records de température battus hier au Danemark, en République tchèque, en Allemagne, où le thermomètre a dépassé les 41,5 degrés dans l'est du pays. L'heure est à la quête de fraîcheur, notamment à Berlin. Reportage David Philippot.
5: Benjamin se mouille les bras et la nuque avant de boire quelques goulets d'eau fraîche au jet d'eau de la fontaine publique. Berlin en possède 250.
6: Il soupe, yeah.
7: Je trouve ça super. Et puis cette ville offre beaucoup de parcs et d'espaces verts. C'est très agréable.
5: Plus loin, des touristes ont trouvé refuge dans le café d'une église désacralisée où l'eau en bouteille est gratuite. Dans le jardin, Nathalie se rafraîchit sous un tuyau percé de petits trous.
8: Alors je suis sous une espèce de douche, un espèce de petit brumisateur très agréable. On avait chaud, voilà, on cherchait un endroit pour se poser et du coup on a découvert ça. Un petit endroit de paradis.
5: Le système D domine et la municipalité n'a toujours pas pris la mesure du problème, regrette Ralph à l'ombre dans un parc.
9: La dernière place inaugurée en centre-ville, par exemple, c'est du béton, sans un seul arbre. À une époque où l'air frais est si important en ville, c'est du n'importe quoi.
5: La municipalité fait le compte des décès causés par la chaleur. Le dernier bilan depuis 2018 est de 1438 morts. David Philippot, Berlin, RFI.
0: Et la canicule qui touche de plus en plus d'Européens. 193 millions de personnes ont subi hier des températures dépassant les 35 degrés.
1: C'était vendredi, Julien, à Ouagadougou, l'annonce par le Burkina Faso de la rupture des relations diplomatiques avec la France.
0: Après déjà 3 ans de dégradation de ces relations entre Paris et la junte au pouvoir d'Ibrahim Traoré, les autorités burkinabées accusent la France d'activisme incessant contre les intérêts du pays. Quand la diplomatie française regrette une décision hostile et sans fondement, comment comprendre ce choix de la junte alors que le divorce était déjà bien avancé? Peut-on y voir notamment un geste d'avantage orienté vers la scène politique intérieure? Frédéric Lejal est journaliste et spécialiste du Burkina Faso.
10: On voit très bien que les trois pays de l'AE sont extrêmement fragilisés avec des attaques, notamment au Niger, encore récemment une deuxième attaque sur l'aéroport de Niamey. Il y a un blocus sur Bamako. Donc en fait, nous avons affaire à des autorités qui sont de plus en plus fébriles sur le terrain sécuritaire. Les menaces djihadistes sont persistantes, c'est-à-dire que au Burkina, les deux principaux groupes armés que sont le JNIM et l'État islamique au Sahel, n'arrêtent pas de harceler les forces de sécurité, les volontaires pour la défense de la patrie, ces civils qui sont enrôlés pour défendre le Burkina Faso, défendre leur village, défendre leur terre contre les attaques djihadistes. Donc on voit qu'il y a une certaine fébrilité, et pour maintenir la cohésion populaire, pour maintenir la cohésion du peuple burkinabé, pour maintenir l'adhésion de la population, il est bien évident que les autorités ont impérativement besoin de montrer qu'elles font face à de prétendus complots, qu'elles réagissent et qu'elles ne restent pas sans solution.
0: Le journaliste Frédéric Lejal, interrogé par Patient Ligodi pour RFI.
1: Et puis on vote en Thaïlande aujourd'hui.
0: 4,5 millions d'électeurs appelés aux urnes à Bangkok, la capitale qui élit aujourd'hui son gouverneur et son conseil métropolitain. Le gouverneur sortant joue les favoris dans ce scrutin qui se jouera surtout sur les questions locales, Valentin Sébron.
11: Depuis le parc Lumpini, Chan montre la nouvelle passerelle piétonne qui file vers Banjakiti, l'autre grand poumon vert du centre de Bangkok. Pour lui, ce type d'aménagement résume le bilan du gouverneur sortant, des projets visibles au service d'une ville plus respirable. Alors sans hésiter, il votera à nouveau pour Chatchat Sittipan.
12: En 4 ans, sa gestion a vraiment amélioré Bangkok. Il est excellent, c'est la personne la plus honnête que j'ai vue et c'est celle qui gère le mieux la ville.
11: Candidat indépendant, Chatchat arrive largement en tête des sondages, souvent au-dessus de 50%, loin devant le candidat du Parti du Peuple. Ce parti progressiste est pourtant très populaire chez les jeunes urbains. Il a raflé les 33 circonscriptions de Bangkok lors des dernières législatives. Mais dans la capitale, le vote local semble échapper aux grands clivages idéologiques thaïlandais. Trottoirs, pollution, corruption, inondation, espace public. Les électeurs parlent surtout de gestion concrète. Devant la presse locale, Chatchat a promis, lui, de poursuivre la transformation de Bangkok avec 250 mesures entre technologie, infrastructure et réformes économiques.
13: À l'avenir, Bangkok devra rivaliser avec d'autres villes dans le monde. Nous devons attirer des talents et des entreprises, créer des emplois et améliorer les revenus des habitants.
11: Quel que soit le résultat, le prochain gouverneur devra continuer à s'attaquer aux faiblesses structurelles de Bangkok, transports saturés, vulnérabilité aux fortes pluies, tout en rendant la capitale plus vivable et plus attractive. Valentin Sébron, Bangkok, RFI.
0: RFI, 7h13 à Paris.
1: Merci beaucoup Julien Coquelroem.
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1: et 5h13 en temps universel. Un mot sur ce qui vous attend jusqu'à 8h TU sur RFI. La Crimée, territoire annexé par les Russes, désormais point sensible pour Moscou dans sa guerre contre l'Ukraine. Analyse avec le spécialiste défense de RFI dans une heure. Et puis on va parler des baleines dans ce RFI matin. D'abord avec Caroline Lachowski et sa chronique science dans le prochain quart d'heure. Et puis avec ce reportage dans une école à Dakar où un spécialiste des cétacés fait écouter le langage des baleines pour sensibiliser les enfants à la protection de l'environnement.
6: Il faut qu'on comprenne actuellement l'océan et on va comprendre l'océan en sachant qui sont ces espèces vivantes à l'intérieur de l'océan.
1: Le reportage à écouter vers 6h45 TU. Mais d'abord, on part au Brésil, où la place des animaux de compagnie est décidément prise très au sérieux. Le Parlement a adopté en avril dernier une loi pour encadrer leur garde partagée en cas de séparation dans un couple. C'est une décision historique dans un pays qui compte plus d'animaux de compagnie que d'enfants. Reportage de Sarah Cozzolino.
14: C'est le Simba, essa aqui é a Pandora, et essa aqui em cima é o Oliver.
15: Sarah Donner nous présente Simba, Pandora et Oliver, ces trois chats dont elle partage aujourd'hui la garde avec son ancienne compagne par période de 15 jours. Un droit qu'elle a obtenu après une longue bataille judiciaire et 2 ans et demi sans les voir.
16: Je n'avais aucune nouvelle. La communication avec mon ex était rompue, donc je ne savais même pas où ils habitaient parce qu'elle avait déménagé. C'était une période très angoissante, j'avais même déposé plainte.
15: À l'époque, en 2022, aucune loi n'encadrait cette situation qui dépendait de l'analyse du juge au cas par cas. Sarah a vécu une période de grave dépression.
14: C'était un trauma.
16: Ça a été un vrai traumatisme qu'on me les arrache de cette façon, sans savoir ce qu'il se passerait, sans avoir aucun soutien juridique pour espérer les revoir un jour. C'était un moment très confus, très sombre, sans espoir.
15: C'est grâce à Catalina Modena, avocate spécialisée dans le droit des animaux, que Sarah a pu obtenir une sentence favorable et la garde partagée de ses chats. Les efforts de Sarah pour adapter sa maison et les diverses consultations de vétérinaires comportementalistes ont joué en sa faveur.
17: Il y a désormais une vraie attention pour l'intérêt de l'animal. Aujourd'hui, quand le juge est face à ce type de situation, il devra analyser dans quel environnement vivra l'animal et le temps de qualité qu'il pourra passer avec son tuteur.
15: La nouvelle loi donne une sécurité juridique au tuteur en faisant de la garde partagée une règle s'il n'y a pas de consensus après une séparation. Car des cas comme celui de Sarah sont désormais quotidiens dans la justice brésilienne.
16: C'était courant que les personnes renoncent à leurs animaux. Mais aujourd'hui, on voit que les animaux sont considérés comme des membres de la famille. C'est pas comme un meuble qu'on peut racheter. On comprend maintenant que chaque chat, chaque chien est un être unique.
15: Au Brésil, il y aurait 160 millions d'animaux domestiques pour 213 millions d'habitants. Il était temps que la loi s'adapte, selon Catalina Modena.
17: Le pouvoir législatif doit prendre en compte l'évolution de la société. À partir du moment où il y a plus d'animaux que d'enfants dans les maisons brésiliennes, nous devons prendre en compte ces animaux et ces familles.
15: Autre aspect important de la loi, la garde ne sera pas accordée si l'une des deux parties présente des antécédents judiciaires ou des risques de violence domestique. Sarah Cozzolino, Sao Paulo, RFI.
1: Un reportage à retrouver sur notre site internet rfi.fr. C'est un pays qui a complètement changé en 40 ans d'ouverture économique. Le Vietnam et sa dynamique de croissance, impulsée par un capitalisme d'État aux mains d'un parti communiste qui a su maintenir son emprise sur le pays et s'ouvrir donc économiquement. Tout ce potentiel pèse désormais sur le continent asiatique. C'est ce qu'on comprend de l'analyse de Benoît de Tréglaudet, directeur de recherche à l'IRSEM, l'Institut de Recherche Stratégique de l'École Militaire à Paris. Il publie ce livre, Le Vietnam au carrefour d'une nouvelle Asie. Il en parle à Joris Zilberman.
18: Benoît de Tréglaudet, bonjour.
19: Bonjour.
18: Alors c'est le sous-titre de votre ouvrage. En quoi est-ce que le Vietnam est au carrefour de la nouvelle Asie? Est-ce que c'est une puissance régionale centrale en devenir?
19: Le Vietnam, cette année, fête le 40e anniversaire de sa politique d'ouverture économique. Et effectivement, si on s'arrête aux chiffres, ces chiffres sont quand même plutôt éloquents, avec une baisse très importante de la pauvreté dans le pays. On parle de seconde croissance mondiale, avec 7% annuel, et les Vietnamiens et l'équipe gouvernementale visent une croissance à 2 chiffres très rapidement. Donc, de facto, effectivement, le Vietnam s'est transformé économiquement depuis 40 ans, et il a occupé, il occupe désormais désormais une place à part, une place différente dans sa région, l'Asie du Sud-Est, mais également plus globalement en Asie, hein, parce que il y a aussi une orientation stratégique voulu par le Vietnam de se réancrer en Asie, de profiter de cette croissance dans cette région extrêmement dynamique pour pouvoir redécoller et redécouvrir en fait une identité asiatique. Longtemps, le Vietnam a été tourné vers l'Occident, vers la France pendant ce siècle de colonisation, vers la Russie par la suite, les États-Unis de facto aussi, parce que le pays était divisé en deux. Et depuis une quarantaine d'années, en fait, le Vietnam a fait un choix clair d'une réorientation de son développement économique vers l'Asie.
18: Dans votre livre, vous utilisez l'expression « neutralité active » pour décrire la politique étrangère du Vietnam, une neutralité qui est liée au principe des quatre noms, comme vous le précisez, c'est-à-dire...
19: Les quatre noms, c'est, pour s'en rentrer dans le détail, l'idée c'est de ne pas accepter de prendre parti pour un camp, de ne pas accepter d'accueillir sur son sol des États belligérants qui peuvent la forcer à se positionner plus du côté, pour faire simple, américain plutôt que du côté chinois. Tout le principe de l'autonomie stratégique à la vietnamienne est résumé par ces quatre noms, rhétoriquement encore une fois, parce que si on rentre dans le détail, l'influence chinoise grandit au Vietnam et l'influence américaine est là également. Il y a cette fracture en fait qu'a représenté l'importation de la guerre froide en Asie du Sud-Est dans les années 50, 60, 70, qui reste dans les mémoires et qui est vraiment quelque chose à éviter, à ne jamais reproduire pour les dirigeants vietnamiens, donc désormais ne plus être otage de rivalité sur la scène internationale et développer ce discours de l'autonomie stratégique à la vietnamienne.
18: Est-ce que le Vietnam peut sortir de sa dépendance à la Chine alors que les régimes des deux pays sont étroitement liés ?
19: Oui, ils partagent un régime politique commun avec cet État, ne l'oublions pas, et ça compte. Vietnamiens et Chinois disposent d'un parti unique, ces partis dialoguent énormément entre eux. Leurs institutions ont été fondées souvent conjointement dans les mêmes années. Cette ouverture économique depuis 40 ans, Ngo Dinh Diem, a été faite pour éviter à la population vietnamienne la famine et le désastre économique qu'a représenté l'économie planifiée dans les années 80. Et depuis lors, c'est un pragmatisme qui est le plus important. Il y a 105 millions de Vietnamiens aujourd'hui, il y a un parti qui dirige ce pays, et l'objectif pour ce parti, c'est de ne pas avoir à gérer l'émergence de contestations populaires et d'une fronde qui pourrait contester son omniprésence. Donc pour ça, il faut donner du pain, naturellement, permettre une croissance économique importante, permettre le développement d'une classe moyenne très rapide et l'enrichissement progressif de part de plus importante de la population vietnamienne. Donc à ce titre, effectivement, on peut pas tourner le dos sur les gros marchés mondiaux. Les États-Unis sont un partenaire économique fondamental pour le Vietnam. Et tout l'enjeu est évidemment aujourd'hui en Asie du Sud-Est et en Asie de manière plus générale, de voir comment les États-Unis vont progressivement résister à la Pax Sinica, à la présence massive de la Chine, plus directement offensive, mais surtout en tant que puissance commerciale, que partenaire économique de tous ces pays-là. Et il y a un ordre sécuritaire qui est de facto en train de changer, avec des rapports de force qui sont en train de changer en Asie. Ça peut enquiquiner d'une certaine façon l'acteur sécuritaire américain, qui a été primordial dans toute l'histoire en fait de cette partie du monde depuis 1945. Aujourd'hui, force est de reconnaître que les choses sont en train de changer.
18: Benoît de Tréglaudet, merci beaucoup.
19: Je vous en prie.
18: Je rappelle le titre de votre ouvrage, Le Vietnam au carrefour d'une nouvelle Asie, qui est paru récemment chez Talendier.
1: Entretien mené par Joris Zilberman. Un cimetière de baleines vieux de plus de 5 millions d'années. Voilà ce qui a récemment été découvert au fond de l'océan Indien par une équipe de chercheurs chinois et internationaux. Bonjour Caroline Lachowski.
20: Bonjour Clotilde.
1: C'est le plus vaste, le plus profond et le plus ancien cimetière d'ossements de cétacés jamais observé dans les grands fonds marins.
20: C'est une découverte extraordinaire. Plusieurs centaines de carcasses fossilisées de baleines accumulées sans interruption depuis des millions d'années dans les grands fonds de l'océan Indien, répartis sur 1200 kilomètres le long de la faille Diamantina constituée par la séparation de l'Antarctique et de l'Australie il y a quelques 50 millions d'années. 485 ossements fossiles de baleines à Fanon et à Bec, certaines mortes très récemment, d'autres âgées de plusieurs millions d'années, la plus ancienne datant de 5,3 millions d'années, appartenant à des espèces aujourd'hui éteintes ou vivant à de telles profondeurs qu'elles n'avaient jamais pu être observées. Et c'est presque par hasard ou par sérendipité, en explorant cette faille dans le cadre d'un programme d'exploration scientifique des grands fonds marins de la planète, que les chercheurs de l'Académie des sciences de Chine ont repéré un premier squelette de baleine, grâce à la caméra du submersible scientifique Fendouzhe, lutteur en chinois. Un sous-marin unique au monde, c'est le seul submersible habité capable de plonger à de telles profondeurs pour étudier, photographier et échantillonner la biodiversité des fosses sous-marines. À son actif, outre d'avoir atteint le point le plus profond de la fosse des Mariannes à presque 11 km de profondeur, la découverte dans les abysses de l'océan Pacifique d'une vie insoupçonnée et foisonnante alimentée par du méthane. Cette fois-ci, encore une première, c'est un véritable cimetière de cétacés, 485 ossements de 43 espèces différentes de baleines que les images et les prélèvements opérés par les bras du submersible ont mis en évidence au cours de 32 plongées plus exceptionnelles les unes que les autres, qui ont permis de collecter des crânes fossilisés rarissimes de baleines à bec et à dents, mais aussi de mettre au jour tout un écosystème sous-marin méconnu, méduses, escargots marins, palourdes, vers nécrophages, d'une densité insoupçonnée dans ces grandes profondeurs.
1: Alors pourquoi et comment, hein, Caroline, un tel cimetière de baleines s'est formé ici, dans cette faille sous-marine au large de l'océan Indien ?
20: Selon les chercheurs chinois, italiens et néo-zélandais auteurs de cette étude parue en accès libre dans la revue Nature ce 10 juin 2026, la géographie en forme de V de cette faille océanique canalise les carcasses de baleines vers le fond. Or, on sait que lorsqu'une baleine meurt, un phénomène particulier se met en place. Sa carcasse commence par flotter à la surface, attirant requins et prédateurs, puis au fur et à mesure qu'elle se décompose, elle commence à couler, traversant la colonne d'eau pour se déposer sur les fonds marins où elle sert de nourriture aux habitants des abysses. Et c'est précisément ce que l'équipe de chercheurs, dirigée par Xiaotong Pen de l'Institut des sciences et techniques des grandes profondeurs sous-marines et de l'Académie des sciences chinoises, a découvert et va pouvoir étudier le plus vaste écosystème profond lié aux chutes de baleines qui s'y sont accumulées depuis 5 millions d'années, faisant de cette faille diamantine au fond de l'océan Indien une fenêtre ouverte sur la grande histoire évolutive des cétacés et ce monde méconnu des profondeurs océaniques. Précisons juste, pour ne pas alimenter un mythe, celui du cimetière des éléphants, que ni les éléphants ni les baleines ne se rassemblent pour mourir. Elles chutent, les baleines, et leur masse, sous l'effet des courants et de la géographie océanique, les entraîne vers les grands fonds où les rejoignent les baleines à bec, parfois victimes, elles, d'accidents de plongée.
1: Jusqu'où va la science ? Merci beaucoup Caroline Lachowski. La suite, c'est l'actualité africaine dans quelques minutes. Et juste avant, la pépite musicale de la semaine. Guillaume Thibault l'a dénichée au Maroc, la pépite musicale, où le festival Gnawa s'est terminé cette nuit à Essaouira. Et elle y était, à ce festival, tête à tête au cœur de la Médina, avec la chanteuse marocaine Sarah Moulblad.
2: Des rires, un regard d'enfant et une immense sensibilité. Sarah Moulblad a grandi à Casablanca, une jeunesse rythmée par les télécrochets, par les chansons d'une star que ses sœurs aînées écoutaient en boucle sur le radiocassette.
21: On m'appelait au quartier Sarah Fabian. J'étais prête à chanter pour une glace.
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2: Lara Fabian va donc laisser une trace sur le chemin de Sarah Moulblad. Mais c'était un hasard de la vie numérique, qui va tout faire basculer.
21: On savait pas comment télécharger des choses. Je crois que je téléchargeais un film. Et puis, il y avait des musiques qui se sont téléchargées avec. C'était du jazz. Et là, je suis partie ailleurs, là. C'est le jazz qui m'a pris. Et je suis partie à la quête des standards et des chanteuses de jazz.
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2: Cette quête musicale va emmener Sarah Moulblad de l'autre côté de l'océan Atlantique, au pays de la bossa nova, où un amour profond est né.
21: J'adore la musique brésilienne. Je chante, je réadapte aussi en arabe. Pour vous dire, mes propres compositions sont inspirées de la bossa nova. On ne peut plus revenir en arrière. Et c'est ce que je raconte dans cette chanson. Ça vient d'un proverbe arabe qui dit « Al-waqtu kas-sayf et lam taqta'hu qata'ak ». Le temps est comme une épée. Si tu ne la coupes pas, bah elle te coupe.
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1: Sarah Moulblad aime dire qu'elle est une Ben Chab, une fille du peuple, déçue de voir notre monde chavirer, accélérer bien trop vite, une chanteuse magique qui aspire à la tranquillité, à retrouver notre part d'humanité.
2: J'ai de l'espoir qu'on va à un moment donné peut-être se lasser, être tellement fatigué qu'on va revenir à la simplicité dans notre vie de tous les jours, même entre nous, les êtres humains, on va peut-être devenir plus gentil, plus aimant.
3: Sarah Moulblad, notre pépite musicale cette semaine sur RFI.
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3: 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Et c'est l'heure du journal Afrique. Bonjour Edouard Dupénoit.
8: Bonjour. Mercredi 1er juillet, 18h, l'Angleterre affronte la République démocratique du Congo en 16e de finale de la Coupe du Monde. À la une de ce journal, Clotilde, cette qualification et les adjectifs que vous voudrez bien y mettre, héroïque, légendaire, fabuleuse, les Léopards se hissent au deuxième tour du mondial de foot. Kinshasa en perd le sommeil. La République démocratique du Congo, avec aussi ses tensions hier devant le siège de la conférence épiscopale. Pneus brûlés, slogans, injures contre les hommes d'église opposés à une modification de la Constitution. C'est un mouvement de jeunesse du parti présidentiel qui a montré les muscles. L'UDPS elle-même appelle au calme. Les bateaux européens en passe de perdre leur droit de pêcher dans les eaux gabonaises. Libreville ne veut pas prolonger cet accord de pêche conclu il y a quasi 20 ans. Trop déséquilibré, disent les autorités, le Gabon n'envoie pas assez de bénéfices. Entre l'Afrique du Sud et les États-Unis, le bon filon des travailleurs agricoles africaneurs, ces fermiers blancs sud-africains qui viennent se faire embaucher périodiquement dans les fermes américaines, au détriment, bien souvent, des ouvriers afro-américains. Nous sommes à Essaouira. Enfin, dernière note, dernière fusion cette nuit au Festival Gnawa sur les côtes marocaines. Sans aucun doute possible, il y a eu une heure beaucoup plus longue que les autres. Pendant plus de 60 minutes, la République démocratique du Congo a cru que l'aventure s'arrêterait là. Elle était menée 1-0 par l'Ouzbékistan. Et puis, Fiston Mayele, et puis Yohan Wissa, une fois, deux fois, ils ont fait parler la poudre. Voilà donc la RDC qualifiée pour les 16e de finale de la Coupe du Monde de foot. Sa première victoire, 3-1 dans une phase finale de Coupe du Monde, c'est déjà la plus belle. Olga Massangou, évidemment Kinshasa n'a pas dormi.
9: La victoire contre l'Ouzbékistan était attendue, mais le coup de sifflet final a sonné comme une véritable délivrance pour Freddy.
10: C'est absolument incroyable. Déjà 52 ans, on n'avait pas participé. On revient, on se qualifie avec la manière. J'ai même pas les mots. C'était compliqué, on a mal commencé, mais on n'a rien lâché. Ouais. À l'image du pays, on ne lâche jamais rien. Nous.
9: Comme des nombreux supporters des Léopards habillés aux couleurs nationales pour l'occasion, Lily a bravé le froid et passé la nuit dehors, un sacrifice qui importe peu désormais car la RDC est officiellement qualifiée.
11: Nous sommes dans une joie extrême. 52 ans après, que dire? Merci à l'équipe, aux Léopards, nous sommes dans une joie incroyable. Merci à Wissa qui depuis n'arrête pas de nous surprendre et franchement que l'équipe continue ainsi. Nous sommes de tout cœur avec eux et nous sommes tous derrière eux.
9: La performance de Yohan Wissa n'est pas passée inaperçue. Joël est très content, surtout après le changement de stratégie de Desabre.
12: Il fallait faire des changements, c'est clair. C'est clair, il fallait faire des changements. Ceux-là, on sent qu'ils ont la guerre. Ils veulent faire quelque chose. Et tu sais, en vrai, à partir de maintenant, quoi qu'il arrive, ça va. Non, mais oui, ça, c'est quelque chose. Il a de quoi raconter à ses petits-fils.
9: Il s'agit de la toute première victoire de l'histoire de la RDC dans une phase finale de la Coupe du Monde. Olga Massangou, Kinshasa, RFI.
8: On note aussi ce match nul 3 partout, cette fin de rencontre complètement folle entre l'Algérie et l'Autriche. Victoire de l'Argentine 3-1 sur la Jordanie. Le début des 16e de finale, c'est dès ce soir. Et toute l'actu du mondial, c'est dans moins d'un quart d'heure avec le journal complet de Pauline Guillou.
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8: La République démocratique du Congo encore avec cette actualité politique hier. Nouvel épisode de tension entre l'Église catholique et la jeunesse du parti présidentiel. Des militants de la Force du Progrès, un mouvement affilié à l'UDPS, ont assiégé pendant près de 2 heures le siège de la CENCO, l'épiscopat congolais à Kinshasa. Ces jeunes ont brûlé des pneus, scandé des slogans favorables à la modification de la Constitution, là où justement les évêques y sont opposés. Il y a une semaine déjà, ce même mouvement de la Force du Progrès occupait le parvis de l'évêché. Monseigneur Donatien Cholet, le secrétaire général de la CENCO, raconte les événements. Il répond à Patient Ligaudy.
13: Il y avait des jeunes avec des propos injurieux à l'égard des autorités de l'Église. Ils ont brûlé alors que nous sommes en plein Gombe qui est en d'autres circonstances présenté comme une zone inviolable. Et il a fallu attendre vraiment longtemps pour que la police, qui est censée être à proximité, puisse venir. Devant l'archevêché, il y a eu quelques individus là avec le drapeau de l'UDPS. On a affaire à une jeunesse éduquée dans les injures, dans la violence, et qui n'ont pas du respect ni des aînés, ni des religieux. Je ne sais pas où nous sommes en train d'aller avec cette jeunesse. On a vu le gouverneur de la ville recevoir les forces de progrès, reconnaître ce que tout le monde connaissait déjà et ce qui était dénoncé depuis des mois et des mois, pour ne pas dire plus d'une année. Mais il a fallu attendre maintenant pour pouvoir réagir mieux vaut tard que jamais.
8: Voilà pour Monseigneur Donatien Cholet, le secrétaire général de la CENCO. Du côté justement de la majorité présidentielle, on tente d'aller vers l'apaisement en réclamant aussi de savoir véritablement ce qui s'est passé. Ainsi de Jean-Claude Chilumbaye, vice-président de l'Assemblée nationale, cadre de l'UDPS. Il rappelle que tout le monde peut avoir un rôle à jouer dans le retour de la concorde, mais aussi que son parti ne cautionne pas ce genre de débordement.
14: Vous savez que l'UDPS est très très opposé à toute forme de violence depuis notre combat jusqu'aujourd'hui. Nous ne donnons pas blanc-seing à ces pratiques. Et il suffit maintenant de vérifier si réellement tout Congolais qui manifeste un quelconque mécontentement serré de l'UDPS, parce que nous savons que désormais il n'y a plus à parier sur le fait que même dans l'Église, de plus en plus de personnes se comportent de manière maladroite. Vous avez sûrement entendu dernièrement les affirmations de certains porte-parole de l'Église selon lesquelles la communauté swahilophone était menacée à Kinshasa. Vérification faite, il n'en était pas le cas. Donc, nous devons avoir des retenues quant à l'affirmation que de telles personnes seraient affiliées à l'UDPS. Ils ne sont pas le seul parti, encore que nous, on ne tolère pas la violence. Tout cela devrait être élucidé par des enquêtes indépendantes.
8: Le vice-président de l'Assemblée nationale en RDC, Jean-Claude Chilumba, est cadre aussi de l'UDPS. RFI, 6h37 à Kinshasa et à Libreville, 7h37 à Bruxelles. Le Gabon est prêt à mettre fin à un accord de près de 20 ans avec l'Union européenne. Libreville ne veut pas renouveler ce texte sur la pêche qui expire aujourd'hui. Le pays estime que cet accord est trop déséquilibré, que les armateurs européens qui pêchent au large de ses côtes n'apportent aucune valeur ajoutée au pays en termes de débarquement, de transformation ou encore de vente de ces poissons. Yves-Laurent Goma, il semble que l'UE, de son côté, soit prête à faire preuve de souplesse.
15: Il y a un an, le président gabonais Brice Clotaire Oligingema avait décidé de dénoncer cet accord qui autorise les bateaux européens à capturer principalement le thon au large de ses eaux territoriales. Le constat est amer pour Libreville. Le poisson pêché n'est jamais débarqué au Gabon. Il n'atterrit donc pas dans les assiettes gabonais. Les armateurs européens ne créent pas d'emplois ni de valeur ajoutée pour le pays. Libreville veut désormais imposer une nouvelle doctrine, débarquer dans ses ports toute la production, transformer localement le poisson, créer les emplois nationaux et renforcer le contrôle de ses richesses maritimes. L'Union européenne, pour sa part, se dit ouverte à la négociation. Elle plaide sa bonne foi. Conclu pour la première fois en 2007, l'accord a été renouvelé à plusieurs reprises. La dernière fois, c'était en 2021. En 5 ans, il aurait rapporté 17 milliards de francs CFA à l'État gabonais. Yves-Laurent Goma, Libreville. RFI.
8: Le ministère de la Santé en Centrafrique confirme une épidémie de choléra dans le pays. Les districts sanitaires de Bimbo et de Baïki dans le sud-ouest en sont les principaux foyers. Une centaine de cas recensés, une vingtaine de décès aussi enregistrés ces 10 derniers jours. Le gouvernement indique avoir pris plusieurs mesures. Il appelle la population à respecter strictement les mesures d'hygiène et à consulter le plus vite possible un centre de santé en cas de symptômes. Un appel commun à la raison et au calme en Afrique du Sud. Des organisations de défense des droits de l'homme, des grandes voix de la société civile, des syndicats, des partis politiques ou encore des mouvements religieux, tous appellent au calme donc dans le pays, à 2 jours, en théorie, de la fin d'un ultimatum xénophobe. Des organisations sud-africaines ont laissé jusqu'au 30 juin aux immigrés illégaux pour quitter le pays. Ces organisations xénophobes, les accusent à tort d'être responsables du chômage de masse ou encore de la criminalité. Des milliers de ressortissants de plusieurs pays d'Afrique ont déjà quitté la nation arc-en-ciel ces dernières semaines après de premières éruptions de violence. L'Afrique du Sud, encore, où les Afrikaners, ces descendants blancs des colons européens, vont encore pouvoir profiter de la mansuétude de l'administration Trump. Elle annonçait le mois dernier que 10 000 Sud-Africains blancs de plus allaient être éligibles au statut de réfugié sous le prétexte fallacieux d'une discrimination raciale dont ils seraient victimes en Afrique du Sud. Mais il est un autre statut aussi sous lequel des Afrikaners tentent leur chance sur le sol américain. Ils sont de plus en plus nombreux à se faire embaucher comme travailleurs agricoles saisonniers, au point de recréer par endroits des situations de discrimination envers les travailleurs afro-américains. Lisa Fabian.
16: En 2024, 15 000 Sud-Africains blancs ont bénéficié d'un visa temporaire de type H2A aux États-Unis. Celui-ci permet à des employeurs américains d'embaucher temporairement des travailleurs agricoles étrangers s'il n'y a pas de main-d'œuvre locale disponible. Les travailleurs agricoles sud-africains sont particulièrement appréciés aux États-Unis car ils sont anglophones et connaissent très bien le travail de la terre. Leur nombre a ainsi augmenté de plus de 800% depuis 2011. Au fil des années, la présence de ces saisonniers s'est étendue dans un nombre croissant d'exploitations agricoles américaines, notamment dans le delta du Mississippi, cœur historique de la lutte pour les droits civiques aux États-Unis. Dans le comté de Sunflower en particulier, où 5 travailleurs afro-américains ont déposé une plainte contre Gregory Carr, le patron d'une ferme, accusé d'avoir utilisé des sociétés écrans pour privilégier l'emploi de Sud-Africains blancs au détriment de travailleurs afro-américains pourtant tout aussi qualifiés. Les saisonniers venus d'Afrique du Sud aurait en plus bénéficié d'augmentations de salaire régulières, contrairement aux Américains, embauchés sous le statut de travailleurs indépendants, sans cotisation sociale et payés 10 dollars de l'heure depuis des années.
8: Lisa Fabian, merci beaucoup. Il y a plus de 6500 kilomètres entre Essaouira et Yaoundé. Mais lorsque vous mettez sur scène Richard Bonnat et un grand Mahalem marocain, on jurerait qu'ils ont toujours vécu ensemble. RFI, une dernière fois au festival Gnawa et Musique du Monde sur ce littoral atlantique marocain. Dernier concert, tout à l'heure au cœur de la nuit, avec toujours le même mantra et toujours un résultat différent. Fusionner, mélanger, mêler les styles musicaux, les origines, les instruments. Et il y a bien sûr Guillaume Thibault, notre envoyé spécial, pour nous guider dans cette vaste transe.
17: La musique a ce don, celui de réunir. La vibration gnawa a ce pouvoir, le décupler. Ils se connaissent depuis peu, mais semblent former une famille. Au sein de cette fratrie de cœur, le Sénégalais Cherne Doy, joueur de ralambas.
18: Quand je suis sur la scène, c'est comme si je suis chez moi. C'est tellement profond, ça guérit aussi, je pense bien, la musique ça guérit. Hein. Ça c'est beau quoi, tu vois.
17: Trompettiste de jazz de talent, le français Alexandre Richon fait également partie de l'aventure de cette fusion unique, en toute humilité, avec la volonté de se laisser pénétrer par la culture gnawa.
19: Juste l'essence de la musique, le jeu, et juste le partage, et on s'écoute, on se répond, on joue ensemble. Sans la musique, je n'aurais pas eu la chance de vivre tout ça, c'est incroyable.
17: Le père de famille de cette création s'appelle Karim Ziad, un pape de la batterie, également directeur artistique du festival, un chercheur de pépites, un artisan rassembleur qui se bat pour faire vivre et pour faire aimer la tradition gnawa.
20: L'amour, bah oui, on est fait pour s'aimer. Hein. Il y a des relations pratiquement familiales, quoi, entre nous tous. Tout l'amour du monde, quoi.
17: Guillaume Thibault et Essaouira, RFI.
8: Ah, Essaouira, à l'écoute de Radio France Internationale, il est 6h43. RFI Matin, la suite, Clotilde Dumay.
3: Merci beaucoup, Edouard Dupénoit.
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3: Alors, on va faire le point sur les derniers résultats de ce mondial de football. Bonjour Pauline Guillou.
1: Bonjour tout le monde.
3: Et d'abord avec les Léopards, hein, qui n'étaient visiblement pas pressés de rentrer en RDC puisqu'ils restent aux États-Unis pour la suite du tournoi.
1: Exactement, et c'est historique. La RDC s'impose 3-1 face à l'Ouzbékistan et décroche son ticket pour la phase finale. Menée jusqu'à la 68e minute, la RDC s'en est remis à un doublé de Yohan Wissa, puis aidé par Fiston Mayele. Une belle victoire, la première dans l'histoire de la RDC au Mondial. Écoutez la joie des supporters à Lubumbashi.
21: Machu Picchu, l'un des coins les plus chauds de Lubumbashi, n'a pas attendu la fin du match pour déjà se mettre en liesse.
22: Quelle joie, quelle joie, quelle joie, quelle joie à RDC Lokomokas.
21: Une joie qui caractérise toute la ville et l'ensemble du pays.
23: Enfin, le Congo de Yohan Wissa, de Cédric Bakambu, de Fiston Kalala Mayele Mouforme est enfin en 16e de finale de ce qui concerne la Coupe du Monde des Nations.
21: Les Léopards 2026 méritent d'être célébrés. Serge Nkonde, député national élu du Haut-Katanga, était ministre des Sports lors de la signature du coach français à la tête de la sélection.
24: Nous avons été au début de ce projet, nous avons accompagné des Sabres et son équipe technique en qui personne n'a cru. Voilà qu'aujourd'hui nous venons de nous qualifier au 16e des finales. C'est une grande joie pour la RDC, pour tous les Congolais.
21: Une qualification couplée à la publication des résultats des épreuves nationales pour les finalistes des humanités, de quoi rendre particulière cette célébration. Pascal Mwangala, Lubumbashi, RFI.
1: Les supporters qui ont passé une bien belle soirée, hein, qui n'ont peut-être pas beaucoup dormi. La suite de la compétition pour la RDC, elle va être corsée. Il faudra se défaire de l'Angleterre, quart de finaliste lors du dernier mondial.
3: Et une autre sélection reste aux États-Unis, c'est l'Algérie.
1: Et oui, après un match un petit peu fou, 3-3 face à l'Autriche, un but de Riyad Mahrez à la 94e qui remet les Fenech devant et élimine l'Autriche. Mais non, eux aussi avaient bien envie de continuer leur aventure américaine. Deux minutes plus tard, on est toujours dans le temps additionnel, hein, deux minutes plus tard. Ils ont égalisé. Les deux équipes iront donc bien en 16e de finale. L'Algérie affrontera la Suisse et l'Autriche affrontera l'Espagne.
3: Et puis un autre pays qualifié, c'est le Ghana.
1: Le Ghana battu par la Croatie 2-1, mais qualifié quand même. Les Black Stars héritent de la Colombie en 16e de finale. Une très belle équipe colombienne qui termine en tête de son groupe devant le Portugal. Le capitaine de la Colombie, James Rodriguez, sait bien que c'est un autre tournoi qui démarre pour son équipe, surtout face au Ghana.
25: Oui, c'est un adversaire difficile, un adversaire physique, avec des qualités similaires à celles de la République démocratique du Congo. Il ne te laisse pas développer ton football. Mais on a 5 ou 6 jours pour se préparer, je ne sais plus exactement avec la fatigue. En tout cas, nous avons du temps pour reposer nos corps et recharger les batteries.
1: Et Colombie, Ghana, les deux équipes qui ont rendez-vous le 4 juillet du côté de Kansas City.
3: Ouais, les 16e de finale, ça démarre justement aujourd'hui.
1: Oui, ça va démarrer dans la soirée avec l'Afrique du Sud face au Canada et de très belles affiches qui seront à suivre sur nos antennes africaines puisque 9 des 10 pays africains engagés dans ce mondial continuent leur aventure. Afrique du Sud, Maroc, Côte d'Ivoire, Cap-Vert, Ghana, Égypte, Sénégal, RDC et Algérie rejoignent donc la phase finale de la compétition. Seule la Tunisie rentre à la maison. Hein, et puis un petit mot donc des matchs que l'on va attendre avec impatience. Pays-Bas, Maroc notamment, Portugal, Croatie, l'Argentine, championne du monde en titre face aux Cap-Verdiens, les petits nouveaux de ce mondial, et puis les éléphants ivoiriens face à la Norvège, Angleterre, RDC, on le disait, Belgique, Sénégal. Voilà, encore une semaine pendant laquelle on risque de manquer un peu de sommeil.
3: Clairement. Merci beaucoup Pauline Guillou pour tous ces résultats de ce mondial. La revue de la presse des hebdomadaires et des journaux du dimanche. Bonjour Catherine Potet.
26: Bonjour Clotilde.
3: À la une, la canicule en France et ses implications politiques.
26: Malgré les températures qui s'envolent et la chaleur qui a pris en étau une bonne partie de la France, la canicule n'est pas seulement une question de degrés, c'est une catastrophe très politique, annonçant une Le Nouvel Obs. Pour l'hebdomadaire français, c'est une catastrophe annoncée depuis des décennies par d'innombrables experts. Et Le Nouvel Obs pointe le le manque d'anticipation, donc la lourde responsabilité des gouvernements qui se sont succédés face à ce genre de crise. Il s'agit moins d'une catastrophe naturelle que d'une catastrophe politique, assène le Nouvel Obs qui met en garde les candidats à la présidentielle de 2027 qui minimiserait l'urgence de la situation contre l'avis des scientifiques.
3: Et la presse de ce dimanche consacre aussi beaucoup d'articles à cette canicule.
26: Pour la Tribune dimanche, la crise climatique est devenue une crise sanitaire. Face à ces épisodes de plus en plus fréquents et violents, que peut faire l'État ? Interroge Bruno Jeudy dans son éditorial. Il ne peut pas empêcher le thermomètre de grimper, mais il a le devoir d'anticiper les conséquences d'un réchauffement annoncé depuis des décennies. Et lui aussi avertit les candidats à la présidentielle de 2027, ils auraient tort de considérer le climat comme un sujet parmi d'autres. Il est désormais le cadre de toutes les politiques publiques.
3: Mais la canicule, sujet politique que le journal du dimanche interprète à sa façon.
26: À l'heure de déterminer les responsabilités, le JDD, proche de l'extrême droite, désigne les coupables, non pas les pouvoirs publics, mais les écologistes. Le journal du dimanche estime ainsi que l'activisme des écologistes depuis 4 décennies, focalisé sur les questions de laïcité, d'identité de genre, de burkini ou d'immigration, n'a rien fait pour rafraîchir nos espaces publics ou mieux isoler nos logements.
3: Le Parisien dimanche lui donne la parole au ministre de l'Intérieur, Laurent Nunez.
26: Interrogé sur la gestion de la crise, Laurent Nunez l'assure, non, ce n'est pas un fiasco, c'est, dit-il, totalement inédit d'avoir de tels niveaux de température très au-dessus des normales saisonnières. Ces épisodes étaient pourtant prévisibles, lui objecte le Parisien dimanche. Le ministre répond, face à la canicule, cela suppose de lourds investissements qui ne peuvent se faire que sur la durée. Laurent Nunez semble satisfait de la réaction du gouvernement, évoque les plans canicule qui fonctionnent de façon interministérielle depuis la canicule de 2003.
3: La France qui vit donc avec, en ligne de mire, on l'a compris, la perspective de cette élection présidentielle de 2027. Alors que si on en croit le point, Catherine, Emmanuel Macron rêve de reconquérir les Français.
26: Et oui, ces derniers temps, raconte le point, il arrive qu'un étrange parfum d'optimisme émane de l'Élysée. Sur le plan intérieur, les nuages se sont un peu éloignés, assure même un fidèle du chef de l'État qui, après 2 mandats, ne peut prétendre à sa succession. Un parfum d'optimisme, donc, qui n'est pas du goût du point. Qu'elle semble lointaine aujourd'hui, assène l'hebdomadaire, l'époque où l'on surnommait Emmanuel Macron le Mozart de la finance. Le point rappelle les mauvais chiffres de l'économie française, des prévisions de croissance alarmantes, un taux de chômage qui a dépassé les 8% au premier trimestre, et la Banque de France qui envisage un endettement à hauteur de 122% du PIB en 2028. Reste le domaine diplomatique, le refuge d'Emmanuel Macron, estime le point, qui ne fait pas preuve de plus d'indulgence, assurant que dans ce domaine aussi, les angles morts sont nombreux. L'hebdomadaire estime notamment qu'en Afrique, la France a été supplantée par des juntes militaires adoubées par Moscou sur fond de poussée djihadiste.
3: Et dans ce monde de plus en plus incertain, l'Express enfonce aussi le clou et assure que Pékin et Moscou répandent le chaos en Europe.
26: L'hebdomadaire s'appuie sur des extraits des meilleurs rapports établis par les services secrets du continent européen sur les périls qui le guettent, extraits provenant d'un ouvrage publié par les éditions Nouveau Monde, où l'on apprend que le renseignement allemand juge que Moscou se prépare à une guerre conventionnelle à grande échelle avec l'OTAN d'ici 2030. On apprend aussi que, d'après les services secrets danois, Pékin pourrait parvenir à casser toutes les conversations cryptées dans le monde dans quelques années. Ce serait la fin du secret. L'Express souligne aussi que l'Arctique est l'un des grands enjeux à venir, toujours selon les services secrets danois. La rivalité entre les grandes puissances, la Russie, la Chine et les États-Unis se joue de plus en plus dans l'Arctique et la région n'est plus caractérisée par le faible niveau de tension qui prévalait avant l'invasion de l'Ukraine par la Russie en 2022.
3: La revue de presse de Catherine Potet.
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3: L'actualité, c'est aussi la fragilisation du cessez-le-feu entre les États-Unis et l'Iran. Les deux pays s'accusent de l'avoir violé après des échanges de frappes cette nuit. Encore, les gardiens de la Révolution ont revendiqué des frappes sur le Koweït et Bahreïn. Un garçon de 11 ans retrouvé vivant dans les décombres Venezuela, 3 jours après le double séisme qui a frappé le pays. Chaque vie est une source d'espoir, selon la présidente par intérim Delcy Rodriguez, alors que le dernier bilan fait état de 1430 morts. Et puis presque 200 000 électeurs appelés à voter en Nouvelle-Calédonie. Scrutin pour renouveler les assemblées de 3 provinces, dont celle du Sud, qui concentre 75% de la population. Vote qui devrait redessiner les rapports de force politiques et peser sur les prochaines négociations sur l'avenir institutionnel de l'archipel français. C'est une application inventée par 3 pharmaciennes marocaines. Elles ont créé la start-up Mamabox pour donner, via un numéro vert WhatsApp, des conseils et répondre aux questions des femmes enceintes et des jeunes mamans. Mamabox, c'est dans l'Afrique en marche avec Frédéric Gara.
2: Insomnie, fièvre, allaitement, spleen post-accouchement, c'est pour apporter des réponses objectives et pertinentes aux questions que se posent les jeunes mamans que Fatine, Anaé et Loubna, 3 consoeurs pharmaciennes de Rabat, ont décidé de créer une application et un numéro WhatsApp gratuit pour répondre aux inquiétudes des mères marocaines. Anaé Bouayad, cofondatrice de Mamabox.
5: En fait, on manque pas d'informations aujourd'hui, on en a beaucoup. La problématique se pose sur la qualité de l'information qu'on reçoit et sur le temps qu'on met à trouver cette bonne réponse. Et une maman n'a pas toujours le temps, ou un papa d'ailleurs, parce que même les papas sont parfaitement inclus dans le programme.
6: C'est gentil de penser à nous.
5: Mais on pense à vous et on voudrait que vous soyez de plus en plus présente dans cet accompagnement de parentalité en fait. On est deux hein, pour faire un enfant, donc il faut y aller là les papas.
6: Quelles sont les questions les plus fréquentes et plus récurrentes?
5: Les coliques, le sommeil de bébé et l'allaitement. C'est-à-dire le bébé, quand il ne dort pas le soir et qu'il a des gaz, et on est là, on ne sait pas quoi faire, et les mamans veulent soulager leur enfant qui n'arrive pas à dormir, ou trouver des solutions concrètes pour essayer de les aider. Donc les coliques, l'allaitement maternel et le sommeil de bébé sont les 3 principales préoccupations. Vient après, en tout cas chez nous, le fameux baby blues dont on parle peut-être pas assez et qu'on détecte pas assez vite d'ailleurs aussi. Donc cette santé materno-infantile, cette santé mentale est très importante parce que c'est ce qui permet aussi à la maman après de poursuivre sa vie de façon sereine.
2: Démonstration d'une question vocale posée par Fatine Labrahimi sur le numéro WhatsApp et réponse de l'intelligence artificielle quelques secondes plus tard.
7: Quelle est la fréquence d'allaitement que je devrais faire pour un bébé de 3 mois?
10: À cet âge, l'allaitement se fait généralement à la demande de votre petit trésor. Les bébés allaités ont besoin de téter fréquemment, souvent entre 8 et 12 fois par jour, y compris la nuit. Plus votre bébé tète, plus votre corps produira de lait.
2: Fatine Labrahimi, cofondatrice de Mamabox, rencontrée lors du salon Vivatech à Paris.
7: Par exemple, un bébé qui n'a pas fait son veau, pour une maman, c'est une source d'inquiétude. Et nous, on l'accompagne, on la rassure avec une information fiable. Fiable pourquoi? Parce qu'on utilise les sources du ministère de la Santé et de l'OMS. Donc, c'est pas comme les autres IA. C'est une réponse validée par des professionnels de la santé, par le ministère de la Santé. C'est un numéro WhatsApp que la maman peut utiliser en vocal. Comme ça, toutes les mamans peuvent l'utiliser, même celles qui ne savent pas lire et écrire. Et donc,
6: En français ou en arabe?
7: En français, en arabe, en amazigh. L'IA répond en vocal aussi. On l'a entraînée pour qu'elle puisse répondre à des questions comme, par exemple, tgmat, qui veut dire l'emmaillotage. Elle va savoir ce que c'est, elle va pouvoir accompagner les mamans dans tous leurs besoins. Et on a aussi des trackers qui lui permettent de suivre avec elle le calendrier vaccinal, l'allaitement, les contractions du bébé, etc. Et quand on découvre que la maman a besoin d'un véritable accompagnement médical, on la met directement en contact avec des médecins qui peuvent lui parler en darija et en téléconsultation.
2: Parmi les 40 000 personnes qui ont utilisé l'application, il y a Adjar Belkacmi, maman d'un premier bébé et enceinte du second.
11: Honnêtement, sur ce sujet de la maternité, je trouve qu'il y a autant de la vie que de personnes. Sur tous les sujets, que ce soit l'allaitement, pas l'allaitement, l'accouchement voie basse, l'accouchement césarienne, je trouve qu'avoir un outil pareil dans sa poche est quelque chose qui est très très rassurant pour une future maman, surtout pour une première grossesse. Mais avoir un outil qui accompagne, c'est beaucoup plus rassurant qu'avoir tout un village autour qui chacun donne son avis différent. C'est un peu l'ami nocturne à qui on pose toutes les questions qui nous passent par la tête.
2: Le projet des trois associés de la start-up de Rabat est d'étendre leur solution aux 12 régions du pays par des partenariats avec les centres de santé publics ou privés, afin de donner les meilleurs conseils possibles aux 680 000 mamans qui accouchent chaque année au Maroc.
3: Et le numéro vers WhatsApp en question, le voici, plus 212 615 16 40 51. Vous pouvez aussi le retrouver sur RFI.fr à la rubrique L'Afrique en marche. Allez, juste avant le journal international, le choix des programmateurs ce matin. Benson accompagné par SARS, deux artistes nigérians sur ce titre, Back Outside

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2: Il est 6h en temps universel. 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
2: Le journal international. Bonjour Gaëtan Plenet.
4: Bonjour Clotilde, bonjour à tous.
2: On est dans la banlieue sud de Beyrouth dans un instant.
4: Auprès de la communauté chiite libanaise qui célébrait hier une fête religieuse et qui en a profité pour faire une collecte de sang nécessaire alors que les frappes israéliennes se poursuivent dans le sud du pays malgré l'accord cadre signé cette semaine. La France reprend un petit peu son souffle ce matin. La canicule se déplace vers l'est de l'Europe avec des températures qui baissent. La France où des élections sont organisées en ce moment en Nouvelle-Calédonie, élections provinciales. On se rend direct de Nouméa pour tenter d'en comprendre les enjeux. L'actualité, c'est aussi cette date qui approche en Afrique du Sud, mardi, date fixée par plusieurs groupes anti-immigration pour organiser des manifestations nationales à coups d'arguments pour le moins douteux. On va parler aussi de la fête du cinéma qui commence aujourd'hui en France, mais c'est aussi la fête du foot en ce moment avec le mondial masculin qui se poursuit et on connaît, ça y est, toutes les équipes qualifiées pour les 16e de finale. L'Algérie et la République démocratique du Congo seront de la partie. Le journal de la Coupe du Monde, c'est juste après cette édition.
2: Une nouvelle nuit de frappe donc entre l'Iran et les États-Unis, la deuxième d'affilée avec un scénario assez similaire.
4: Oui, d'abord l'attaque iranienne d'un cargo dans la région du détroit d'Ormuz, des représailles américaines en Iran, elles ont visé cette fois notamment des infrastructures de surveillance militaire, puis la réplique des gardiens de la Révolution qui affirment avoir ciblé des bases américaines au Koweït et à Bahreïn, le tout une dizaine de jours seulement après la signature d'un protocole d'accord entre les deux pays.
2: Oui, le Liban et Israël, eux aussi ont signé un texte.
4: C'était vendredi. Un accord cadre censé conduire à une paix durable. Et là non plus, on n'y est pas. Nouvelles frappes israéliennes hier dans le sud du Liban, au moins un mort. Dans la soirée, les croyants de confession chiite ont fêté dans la banlieue sud de Beyrouth le dixième et dernier jour d'Achoura, une commémoration qui rappelle la mort de Hussein, petit-fils du prophète Mahomet. Et à cette occasion, certains ont donné leur sang dans un pays où la chaîne d'approvisionnement est fragile depuis des années maintenant. Reportage de notre correspondante Amélie David.
5: C'est la troisième fois que Ryan Fahas vient donner son sang. La trentenaire le fait toujours lors d'Ashura, elle explique.
6: Ce n'est qu'une petite partie de ce que nous devons faire. J'essaie de faire de mon mieux, distribuer de la nourriture, donner mon sang chaque fois qu'on en a besoin. C'est le mieux que nous puissions faire. Si nous ne pouvons pas combattre, alors nous nous battons à notre manière.
5: Ici, dans la banlieue sud de Beyrouth, l'organisation With Charity a installé un stand où plus d'une centaine de personnes est venue donner son sang, Jafar Mistra, coordinateur.
7: L'idée est née lorsque des personnes ont commencé à verser leur propre sang au nom de l'imam Hussein. Nous voulions transformer cette pratique en quelque chose de plus positif et de plus beau. Nous avons donc eu l'idée de promouvoir le don du sang afin de donner la vie plutôt que de la sacrifier.
5: Les dons sont collectés en partenariat avec l'équipe de l'hôpital Hôtel Dieu de Beyrouth qui les transfuse ensuite aux patients dans le besoin. Rawan Zeitouni, technicienne de transfusion sanguine.
8: Nous avons des gens qui sont anémiés, qui ont une leucémie, qui ont besoin de beaucoup de sang. Nous avons besoin de dons de sang chaque année, surtout depuis 2019. La plupart des donneurs donnent leur sang uniquement lorsqu'un membre de leur famille en a besoin.
5: Au Liban, le don du sang reste essentiel mais insuffisant, un manque d'autant plus aggravé en période de guerre. Amélie David, Beyrouth, RFI.
4: Et l'accord cadre signé entre Israël et le Liban, le chef du Hezbollah le qualifie d'humiliant, honteux, alors que je le rappelle, le mouvement chiite pro-iranien ne participait pas aux discussions. Le premier ministre israélien Benjamin Netanyahou y voit lui un texte historique portant un coup, dit-il, à la fois au Hezbollah et à l'Iran. Son ministre de la Défense Israël Katz a lui prévenu qu'il n'y aurait pas de retrait total de l'armée israélienne au Liban tant que le Hezbollah ne serait pas désarmé.
2: Un retrait qui est aussi censé avoir lieu à Gaza.
4: Sauf que 8 mois après l'adoption d'un plan de paix américain, ce n'est toujours pas le cas. Au contraire, l'armée israélienne continue même de renforcer son contrôle dans l'enclave palestinienne où les frappes n'ont pas complètement cessé non plus, alors même que les habitants subissent toujours les conséquences de la guerre avec des pénuries en tout genre. Dans ce contexte, pas facile évidemment pour les Gazaouis de suivre la Coupe du

0: du monde masculine de football. Certains essayent quand même, comme pour s'évader un petit peu de leur quotidien, le temps d'un match ou deux. Reportage dans le centre de la bande de Gaza, Rami Almerari et Guilhem Deltaï à Paris.
1: La nuit est tombée et le café est plongé dans une obscurité quasi intégrale, percée uniquement par une lumière fine, tamisée. L'affiche du soir a rassemblé une vingtaine de personnes comme Marwan Hamad, en quête d'un moment de détente.
2: Cette ambiance me rappelle l'époque d'avant la guerre. Je viens ici pour chasser l'ennui et le stress en profitant de ce spectacle avec les autres.
1: Mais même cette parenthèse dans le quotidien éprouvant des Gazaouis n'est jamais garantie, souligne Mohamed Abou Ghazel.
3: Nous prenons beaucoup de plaisir à regarder les matchs, mais c'est aussi une véritable épreuve. Il y a des coupures d'électricité, des problèmes de connexion Internet et la chaleur. Et régulièrement, on ne peut pas suivre les matchs à cause des coupures d'électricité et des problèmes de connexion Internet.
1: Dans un territoire ravagé par une guerre dévastatrice, les pénuries se rappellent constamment aux habitants. Et même s'il affirme avoir cherché à réduire les coûts, Jihad Cheltout, le patron des lieux, dresse un constat. Les téléspectateurs sont peu nombreux.
4: Je vais payer 3 shekels, un peu moins d'un euro, à chaque spectateur pour l'électricité. Et ça ne me laisse peut-être qu'un demi-shekel pour payer le loyer du magasin. Peu de gens viennent ici pour regarder les matchs à cause de la pénurie d'électricité.
1: Certaines équipes attirent tout de même des foules plus grandes. L'Égypte, voisine de l'enclave palestinienne, peut compter sur le soutien des Gazaouis.
0: Un reportage dans la bande de Gaza de Rami Almerari et Guilhem Deltaï depuis Paris. Et puisqu'on parle du mondial, sachez que l'Algérie et la RDC se sont qualifiés pour les 16e de finale en se classant parmi les meilleurs 3e de la phase de groupe. On y revient dans le journal de la Coupe du Monde dans quelques minutes avec Pauline Guillou.
5: En attendant sur RFI, il est 2h06 à Caracas. C'est une scène, Gaëtan, qui devrait malheureusement se faire de plus en plus rare au Venezuela.
0: Un garçon de 11 ans, vivant, extirpé des décombres d'un bâtiment qui s'était effondré lors du double séisme de mercredi. La présidente par intérim, Delcy Rodriguez, a publié les images sur les réseaux sociaux, parlant d'une source d'espoir pour le pays. Mais près de 50 000 personnes sont toujours portées disparues, selon l'ONU, ce qui risque d'alourdir davantage encore le bilan humain qui fait déjà état de 1430 morts. En Europe, c'est une canicule qui est en train de faire des dégâts. La ministre française de la Santé, c'est Stéphanie Rist, l'affirme dans une interview accordée au journal La Tribune. Il y a bien un nombre de décès supérieur à la normale dans le pays, même si elle se refuse pour l'instant à donner tout chiffre. Ça prend du temps pour qu'il soit réellement fiable, affirme-t-elle. En tout cas, les températures commencent à baisser. Il n'y a plus que 2 départements, ceux en Alsace, placés en vigilance rouge ce matin. Et cette canicule est maintenant en train de se déplacer vers l'est de l'Europe.
5: La France où l'on vote en ce moment, alors pas partout, hein, seulement Nouvelle-Calédonie, territoire du Pacifique.
0: Les urnes se refermeront dans un petit peu moins d'une heure maintenant pour ces élections provinciales qui ont enfin lieu après 3 reports liés à la crise institutionnelle que traverse l'archipel. Charlotte Manvi, on va rejoindre notre correspondante en Nouvelle-Calédonie, Charlotte Manvi, qui suit évidemment ce scrutin dans un contexte, on le disait, particulier. Ça a été repoussé à 3 reprises. On n'était pas totalement sûr que ça aurait lieu, mais finalement, c'est bien le cas, avec une affluence assez timide, a priori, dans un territoire encore marqué par des violences qui avaient éclaté en 2024. On essaie de joindre notre correspondante à Nouméa pour nous parler un petit peu de ce scrutin qui est en train de toucher à sa fin, puisque les bureaux de vote sont censés refermer dans moins d'une heure, à 9h heure de Paris, 18h heure de Nouméa, avec des résultats normalement attendus dans la foulée. Voilà pour ces élections provinciales. On vous rejoint, ça y est, vous êtes là, Charlotte Manvi, vous nous entendez ?
6: Oui, bonjour Gaëtan, bonjour à tous.
0: Bonjour, alors vous êtes donc dans un bureau de vote de Nouméa, et je commençais à le dire, Charlotte, ces élections, elles sont cruciales, mais elles ne semblent pas mobiliser les électeurs.
6: Mais bien, vous avez tout à fait raison. Alors effectivement, à une heure de la fermeture, les électeurs arrivent un petit peu plus nombreux dans le bureau de vote où je me trouve, mais la journée a été globalement très très calme, et ce, partout où j'ai pu me rendre. Le taux de participation à 17h vient de tomber, et sans surprise, il est en recul de 4 points par rapport au précédent scrutin, où déjà près d'un électeur sur 3 n'était pas allé voter. Alors il faut dire que ce sont des Calédoniens désabusés qui étaient appelés aux urnes aujourd'hui. Les discussions sur un nouveau statut de l'archipel sont au point mort. La crise économique frappe durement. Deux ans après les violences qui ont fait 14 morts et 12 milliards d'euros et 2 milliards d'euros de dégâts, plus de 11 000 emplois ont été détruits. L'activité peine à redécoller. Les inégalités se sont creusées. Quant à l'offre politique, elle peine à se renouveler. D'un côté, des non-indépendantistes qui ont durci leur discours sur une Nouvelle-Calédonie française. De l'autre, des indépendantistes empêtrés dans des dissensions internes. Au milieu, un bloc central qui n'a pas réussi à s'organiser. Rien qu'en province sud, ils sont cinq à se revendiquer de cette troisième voie qui entend réconcilier les points de vue. Alors l'enjeu est pourtant décisif. Les provinces décident de tout presque en Nouvelle-Calédonie et le scrutin déterminera aussi les rapports de force dans les discussions sur l'avenir institutionnel de l'archipel. Charlotte Manvie au bureau de vote Jean Noyen, Nouméa.
0: Merci à vous, Charlotte Manouille.
5: En Afrique du Sud, Gaëtan, la tension monte à l'approche du 30 juin.
0: Un mardi, date fixée par plusieurs groupes anti-immigration qui prévoient des manifestations nationales pour exiger, entre autres, le départ des immigrés illégaux, mais aussi que la priorité à l'emploi soit donnée aux Sud-Africains. Le climat est tendu et c'est dans ce contexte que se sont réunis hier des organisations de la société civile, des syndicats, des partis politiques et des représentants religieux. Une réunion en ligne pour s'opposer à ces mouvements et condamner la stigmatisation des immigrés érigé en bouc émissaire de tous les maux du pays. Correspondant à Johannesburg de Joséphine Klockner.
7: Les emplois volés par les étrangers, une criminalité exacerbée par leurs fautes, ce sont des dénonciations que martèlent les groupes anti-immigration. Un discours démenti par les chiffres, souligne Retabi Leratsomo de la Fondation Ahmed Katrada, organisatrice de l'initiative.
8: Par exemple, on nous dit que les migrants volent des emplois. Pourtant, les études montrent que l'entrepreneuriat des migrants génère souvent une création nette d'emplois. Une étude de la Banque mondiale a même révélé que pour chaque migrant employé, environ 2 emplois sont créés pour des Sud-Africains.
7: Une vingtaine de représentants ont réaffirmé leur engagement pour la démocratie et le vivre ensemble. Ella Gandhi, petite fille de Gandhi et militante pacifiste en Afrique du Sud, rappelle les risques liés au rejet des principes moraux et humanistes.
9: L'apartheid reposait sur des préjugés. Et ces préjugés étaient utilisés pour justifier la discrimination injuste à l'encontre des Noirs. Aujourd'hui, nous vivons exactement la même situation. Si on ne s'unit pas fermement contre cela, l'Afrique du Sud sera une honte.
7: Face aux inégalités, au chômage et à la pauvreté, la colère des Sud-Africains est justifiée, ont rappelé les participants, mais orientée vers les mauvais coupables. Ils dénoncent la responsabilité du gouvernement et de la corruption. Joséphine Klockner, Johannesburg, RFI.
0: En Turquie, alors qu'un sommet de l'OTAN doit avoir lieu dans 10 jours à Ankara, les autorités ont incarcéré cette semaine 178 personnes dans le cadre de ce qui est présenté comme une opération antiterroriste à Nandlower.
10: Des membres présumés du groupe État islamique, mais aussi des bénévoles d'une fondation environnementale dont la plupart ont plus de 60 ans, une professeure d'économie, un journaliste, des avocats, des étudiants, des syndicalistes, tous soupçonnés de liens avec divers groupes d'extrême gauche. Le coup de filet qui a secoué cette semaine la capitale turque interpelle par son ampleur et ses motifs. Les autorités d'Ankara décrivent une opération antiterroriste visant à assurer la sécurité du sommet de l'OTAN des 7 et 8 juillet. Mais pour les ONG Défense des droits humains, ces arrestations s'inscrivent dans un contexte de pression accrue contre la société civile, les médias et les mouvements de protestation. Elles visent à dissuader toute critique publique à l'approche du sommet. Pour la plupart des 178 personnes incarcérées, le parquet avait réclamé leur placement en détention, motif qu'elles pourraient, je cite, « commettre un acte terroriste dans le but de faire passer la Turquie pour un pays associé au terrorisme avant le sommet de l'OTAN ». La préfecture d'Ankara a d'ailleurs annoncé l'interdiction de toutes les manifestations et autres rassemblements dans la capitale entre le 28 juin et le 10 juillet. Anne-Loire Ankara, RFI.
5: Et puis Gaëtan, c'est la fête du cinéma en France.
0: 41e édition avec pendant 4 jours des tickets à 5 euros. Les exploitants s'attendent à une belle fréquentation, Sophie Torlotin.
11: Il n'y a pas que la canicule qui pousse les spectateurs à se ruer depuis le début de la semaine dans les salles obscures climatisées.
12: Vous avez à la fois des films pour enfants.
11: Marc-Olivier Sebag, le délégué général de la Fédération des cinémas français.
12: Toy Story ou Les Mignons et les Monstres qui sont à l'affiche. Il y a des films pour les adolescents, les jeunes adultes, comme ces films d'horreur qui sont très suivis ces temps-ci, Backrooms ou Obsession. Et puis, il y a bien sûr La Bataille de De Gaulle. Et puis, des films à réessais comme Jim Quinn, par exemple, ou L'Objet du délit.
11: Mais quand cette offre alléchante de films rencontre un épisode météo favorable, c'est le cocktail rêvé pour une fête du cinéma réussie.
12: la meilleure fête du cinéma de tous les temps, c'est 2024, où on a atteint 4 600 000 entrées, pour une raison simple, c'est que, encore une fois, c'était l'offre de films. Il s'était d'ailleurs un temps, non pas caniculaire, mais extrêmement beau à ce moment-là en France. On était plutôt autour de 30-35. Et surtout, c'était le début du beau temps. Ce qui compte pour le cinéma, c'est le changement de temps.
11: Sans forcément égaler le record de 2024, cette fête du cinéma devrait sans problème dépasser les 3 millions de spectateurs de l'an dernier.
0: Sophie Torlotin du service culture de RFI.
5: Et Gaëtan Plenet pour le journal Les Sports.
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5: Avec vous, Pauline Guillou, on commence évidemment avec la Coupe du Monde et la fin de la phase de groupe et donc un autre tournoi qui démarre maintenant.
14: Exactement, ça y est, on connaît tous les pays qualifiés pour la suite du tournoi. Les favoris sont au rendez-vous, France, Espagne, Brésil, les tenants du titre argentin se sortent de leur groupe sans trembler. Et puis, carton plein pour les pays africains, vous le saviez, ils étaient 10 cette année, ils sont 9 à continuer. Afrique du Sud, Maroc, Côte d'Ivoire, Cap-Vert, Ghana, Égypte, Sénégal, RDC et Algérie. Les Fennec, justement, ont arraché leur qualification un petit peu plus tôt dans la soirée face à l'Autriche au terme d'un match un petit peu fou, 3-3.
5: L'autre magnifique performance de la nuit, c'est celle de la RDC.
14: Exactement, sensationnelle même. Hein. Les Léopards tiennent leur première victoire de l'histoire en Coupe du Monde et leur qualification en 16e de finale à Atlanta. Ils sont venus à bout cette nuit de l'Ouzbékistan, 3-1. Pourtant, ce succès a mis du temps à se dessiner. Les Congolais, rapidement menés au score, ont attendu la dernière demi-heure pour tout renverser. Et pour cela, ils s'en sont remis encore une fois au talent de Johan Wissa, Victor Misistrano.
15: Johan Wissa, on lui donne le pays, on lui donne. Wissa, merci beaucoup.
16: Un véritable héros national, premier buteur de la RDC au Mondial contre le Portugal. Johan Wissa a cette fois relancé des Léopards bien mal embarqués. Mené rapidement 1-0, il aura fallu attendre après l'heure de jeu pour que l'attaquant de Newcastle ne provoque un pénalty et le transforme.
17: Je savais que j'allais prendre un pénalty, mais quand je le tire, il y a beaucoup de stress, beaucoup de pression et quand ça rentre, à ce moment-là, je sais qu'on a de fortes chances de gagner ce match.
16: Transfigurés, les Congolais prennent l'avantage 10 minutes plus tard grâce à l'avant-centre fiston Mayele, puis d'une frappe somptueuse, Johan Wissa, encore lui, s'offre un doublé pour conclure cette victoire renversante.
17: On a surtout resté calme et on l'a très très bien fini. Donc aujourd'hui, je suis très très fier de ce que les gars ont fait. Je suis très très fier de ce que du staff, je suis très très fier de tous les fans.
16: Ses coéquipiers aussi sont fiers de lui.
17: Mention spéciale à Johan Wissa déjà.
16: Le doyen de la sélection, Cédric Bakambu.
17: Non, Wissa, c'est... Ah, ça y est, il est... Je l'ai félicité pendant le match, après le match. Et ce qu'il a réalisé ce soir, je pense que même lui ne s'en rend pas compte. C'est extraordinaire.
16: La RDC aura besoin d'un grand Johan Wissa en 16e de finale du Mondial mercredi contre l'Angleterre. Victor Misistrano, Atlanta, RFI.
14: Voilà pour la RDC qui affrontera donc l'Angleterre, on le disait. L'Argentine, de son côté, s'est elle aussi imposée 3-1 face à la Jordanie avec un but, encore un, signé Lionel Messi, son 6e déjà dans ce mondial.
5: Déjà, les Français de leur côté affronteront la Suède en 16e de finale.
14: Oui, après leur balade face à la Norvège, objectif 8e de finale face aux Suédois, les Bleus pourront bien compter sur le retour de leur sélectionneur Didier Deschamps après son aller-retour express en France suite au décès de sa mère. Le sélectionneur des Bleus était bel et bien présent à l'entraînement de son équipe. Hier.
5: Et puis on le rappelle, Pauline, il n'y a pas que du foot en cette fin de mois de juin.
14: Un petit peu quand même, mais bon, allez, on va parler un petit peu de natation. Léon Marchand a remporté un nouveau titre de champion de France sur le 400 mètres 4 nages à Saint-Étienne hier. Le quadruple champion olympique s'est imposé en 4 minutes 4 secondes et 56 centièmes, signant la meilleure performance mondiale de l'année et la 5e meilleure de l'histoire sur la distance, rien que ça. Hein. En revanche, il n'a pas battu son record du monde, écoutez-le.
18: Je pense que j'avais besoin de me rassurer aujourd'hui. J'ai pas fait d'énormes perfs au 400 mètres 4 nages depuis, je pense, plus de 2 ans. Donc j'avais besoin de nager vite. Après, je m'attendais pas à 4-4. J'ai essayé de nager vite ce matin pour pouvoir passer sous les 4-8 ce soir. Le 4-4, c'est très solide, donc je suis content, ouais, c'est bien.
14: Et voilà pour Léon Marchand, la superstar des bassins français que l'on retrouvera aussi à la fin du mois de juillet à Paris pour les championnats d'Europe.
5: Décidément, ça s'arrête jamais, les événements sportifs. Pauline Guillou, merci beaucoup. Des explosions à Kiev cette nuit, la capitale ukrainienne visée par une attaque de missiles balistiques. Réponse de la Russie, particulièrement ciblée. La Russie ces dernières semaines par les drones de l'Ukraine. Plusieurs centaines de drones abattus presque chaque jour par la défense antiaérienne russe au-dessus de plusieurs régions, y compris Moscou. Et surtout, la Crimée, territoire annexé par la Russie. Bonjour Franck Alexandre.
19: Bonjour Clotilde.
5: Depuis plusieurs mois, les forces ukrainiennes ciblent la péninsule et l'isolent méthodiquement. La Crimée, pièce centrale du dispositif militaire russe, qui est en passe de devenir maintenant le talon d'Achille de Moscou.
19: En effet, grâce aux drones d'attaque Hornet de moyenne portée, lestés de charge de 5 kilos et résistant au brouillage, l'armée ukrainienne cible les dépôts de carburant, les radars, les centres de commandement et fait peser une menace constante sur les voies d'approvisionnement russes. Peu à peu, les attaques de drones étranglent la Crimée, un territoire pourtant stratégique pour Moscou, insiste Vincent Touré, chercheur à l'IFRI.
20: La Crimée, c'est le porte-avions sur la mer Noire. La Crimée, c'est à la fois une base de lancement de frappe, soit par le port de Sébastopol grâce à la marine, soit par ses aérodromes contre le reste de l'Ukraine. Et c'est en fait une immense tour de guet, avec énormément de sites radars et un important PC de transmission également. Donc là, les Ukrainiens, en fait, en frappant la Crimée, fragilisent la puissance offensive que les Russes ont à leur disposition pour pousser le front.
19: Par exemple, au mois de mai, dans le corridor reliant le Donbass à la Crimée, les Ukrainiens ont détruit 200 camions-citernes, symbole de l'annexion de la péninsule. Le pont de Kerch, véritable cordon ombilical, est lui aussi régulièrement visé.
5: Ce qui signifie que le ravitaillement des troupes devient délicat. Et pourtant, l'état-major russe poursuit au même rythme ses offensives.
19: Avec des attaques quotidiennes par petits groupes dans la zone grise du front. Et si les pertes sont énormes, Clotilde, le modèle russe, lui, ne change pas.
20: C'est-à-dire un modèle à base d'infanterie qui s'infiltre progressivement, méthodiquement, et qui agissent en fait comme les pointes avancées du système de reconnaissance et frappe qu'ils ont à leur disposition. Les ressources russes commencent à baisser. Depuis début d'année, le recrutement russe, en fait, patine, voire décroît, et n'est plus capable de complètement compenser les pertes qu'ils subissent, justement, par leur assaut d'infanterie. Donc, il commence à y avoir un mismatch, un décalage entre les ambitions russes et leurs ressources, qui va d'ailleurs poser des questions très difficiles pour Poutine en termes de mobilisation plus générale.
19: Environ 30 000 soldats russes sont chaque mois mis hors de combat, un chiffre à peu près équivalent à celui du recrutement. Et grâce à ces drones FPV, l'état-major ukrainien dit vouloir atteindre une attrition de 50 000 soldats par mois. Pour tenter de conserver l'ascendant sur le front, note Vincent Touré, Moscou mise sur une production toujours plus massive de drones Shahed et de missiles.
20: Le complexe de production russe est à même aujourd'hui de soutenir une croissance de sa puissance de feu en Ukraine. Les Shahed, c'est le cas le plus exemplaire parce que on est passé quand même d'une centaine de Shahed produits il y a 2 ans à maintenant le mois de mai. Il y a eu 8000 Shahed quand même tirés en Ukraine. Et en fait, ils arrivent du coup à la fois à soutenir cette expansion, à soutenir le rythme de consommation. Et en même temps, en fait, ils vont avoir la capacité de constituer des réserves. Et c'est là que ça devient vraiment très problématique.
19: Voilà, Moscou poursuit le rythme de ses attaques, Clotilde. Mais jusqu'à quand la logistique de ses armées pourra-t-elle tenir, étant donné qu'en Crimée, les drones ukrainiens détruisent chaque jour une trentaine d'installations et une quarantaine de camions.
5: Ligne de défense avec Franck Alexandre. Les records historiques s'accumulent en Europe, jusqu'à 37 degrés au Danemark, 39 en Suisse, 41,5 en Allemagne. La canicule se déplace toujours vers l'Est, alors que la France, elle sort progressivement de cette vague de chaleur extrême qui interroge sur les capacités d'adaptation et qui relance forcément le débat autour notamment de la climatisation. D'un pays à l'autre, c'est une solution plus ou moins utilisée. C'est ce qu'on va voir avec nos correspondants. On part d'abord à Vienne, la capitale autrichienne, qui est en alerte maximale face à ces températures très élevées. Céline Béal, les Autrichiens se ruent donc forcément sur les climatiseurs.
11: Oui, et surtout sur les appareils mobiles qui sont de plus en plus perçus comme la seule solution en ville pour ceux qui peuvent se le permettre. Au niveau politique, le vice-chancelier a annoncé cette semaine vouloir assouplir les règles qui empêchent actuellement d'installer la climatisation en fixe, ou même parfois tout simplement de monter des volets extérieurs qui apportent de l'ombre dans les appartements. Changement de cap à venir donc, et tant pis si le vrombissement des appareils dérange les voisins, ou si l'aspect des belles façades autrichiennes s'en trouve altéré. En attendant que cette mesure de moyen terme et d'autres prennent effet, les Viennois se ruent aussi vers les zones de baignade. Sur plus de 60 km, on peut nager dans le Danube ou dans des piscines entourées de verdure. Maigre consolation, Au moins, le pic caniculaire tombe ici un week-end.
5: Céline Béat, la Vienne, la capitale autrichienne, en surchauffe. Donc, alors que sur le continent africain, ces températures, elles sont bien plus fréquentes. En Côte d'Ivoire, par exemple, on dépasse les 35 degrés pendant 8 mois de l'année. Forcément, Benoît Almeras, à Abidjan, les climatiseurs font déjà partie du paysage urbain.
2: Oui, et leur ronronnement continu fait partie de l'ambiance sonore du plateau, le centre administratif. Les blocs de clim y constellent les façades des immeubles les plus récents. Et d'ailleurs, selon les données des Nations Unies, le volume annuel d'importation de climatiseurs a été multiplié par 4 sur les 10 dernières années. Dans un pays où le costume cravate et le tailleur sont de rigueur dans les bureaux, la clim est même considérée comme indispensable. Ça n'a pas toujours été le cas. Les bâtiments anciens d'Abidjan sont conçus avec des hauts plafonds, des cours intérieures et des façades ajourées pour favoriser une climatisation naturelle. Cette architecture désuète est encore en vigueur dans les écoles publiques qui n'ont pas les moyens de s'équiper. Il faut dire qu'un split neuf coûte 150 euros ici. Les ventilateurs 10 fois moins chers sont donc jugés plus abordables, sachant qu'en Côte d'Ivoire, le salaire moyen est d'environ 200 euros par mois.
5: La correspondance de Benoît Almeras à Abidjan, clim, ventilateur, ce sont les solutions les plus évidentes. Mais bien avant ça, en Inde, les bâtisseurs savaient déjà vivre avec la chaleur et certains architectes essaient aujourd'hui de s'inspirer d'anciennes techniques. Explication d'Abdoulaye Rally.
21: À Delhi, la température frôle les 50 degrés. Pourtant, si vous franchissez les portes du Fort Rouge, l'ancienne citadelle des empereurs moghols au cœur du vieux Delhi, la chaleur semble s'effacer. Car derrière ces remparts de grès, les bâtisseurs moghols avaient développé un véritable savoir-faire climatique. Le marbre, les cours ombragés et un réseau de canaux d'eau, aujourd'hui à sec, rafraîchissaient naturellement l'air par évaporation. Aux fenêtres, les jalis, ces claustras de pierre sculptées, filtraient le soleil et favorisaient la ventilation. Mais au fil des siècles, le béton, le verre et la climatisation ont éclipsé ces techniques, ce qui contribue à transformer Delhi en îlot de chaleur. Aujourd'hui, une poignée d'architectes indiens s'inspirent à nouveau de ces savoir-faire. Ils réinventent les jalis, remettent la terre crue et la chaux au cœur des constructions, même si ces initiatives restent encore marginales.
5: Abdoulaye Rally à New Delhi pour finir ce tour du monde des correspondants de RFI. Allez, encore des chiffres, pas des températures cette fois. On va faire des calculs mathématiques dans la chronique sur la biodiversité. Et le prof, c'est Florent Guignard.
22: 2 et 2, 4, 4 et 4, 8.
23: Bon, là, c'est assez simple, mais connaissez-vous la suite de Fibonacci où chaque nombre est la somme des deux nombres qui le précèdent?
24: Donc, on part de 1 et 1, puis 2, puis 3, parce que 3, c'est égal à 2 plus 1, puis 5, égal à 3 plus 2, et on continue ainsi, 8. 13, 21,
23: Gaëlle Chani, mathématicienne à l'université de Rouen, nous parle de son lointain confrère italien, Leonardo Fibonacci, auteur d'un livre majeur en 1201.
24: Le but, c'était de populariser l'usage des nombres arabes, parce que jusque-là, on utilisait plutôt les chiffres romains. Et donc, la suite apparaît dans ce livre comme un exercice pour modéliser l'évolution d'une population de lapins.
23: Oui, mais à part les lapins, quel est le rapport avec la nature?
24: Les nombres de Fibonacci apparaissent de manière un peu surprenante au premier abord dans la nature. Si vous observez les écailles sur la peau d'un ananas, vous avez deux réseaux de spirales qui tournent dans deux sens différents. Et si on compte ces spirales, on trouve deux nombres de la suite de Fibonacci consécutifs.
23: Les nombres de Fibonacci se retrouvent sur 96% des plantes présentes sur Terre des millions d'années avant le génial mathématicien.
24: Il n'avait aucune idée du fait qu'on allait retrouver des nombres de Fibonacci dans la nature. Ce sont des travaux de phylotaxie, la science qui étudie les arrangements géométriques des végétaux, qui font apparaître les nombres de Fibonacci dans la formation des plantes et des fleurs.
23: La fleur du tournesol, composée en réalité de centaines de petites fleurs, révèle même le nombre d'or, la divine proportion, Gaëlle Chani.
24: Les mini-fleurs, les fleurons, vont se former de manière successive en tournant autour du centre de la fleur, avec un angle donné qu'on appelle l'angle de divergence. L'évolution a sélectionné cet angle de divergence-là parce que c'est ce qui permet de placer le plus de fleurons dans le capitule de la fleur, dans le cœur de la fleur, pour disséminer le plus de graines possible après. D'un point de vue mathématique, on s'aperçoit que ce modèle est construit avec un angle de divergence égal à l'angle d'or, donc 1 sur phi, où phi est le nombre d'or.
23: La perfection est dans la nature, c'est QM.

0: CQFD.
1: Voilà, c'est dans ta nature avec Florent Guignard, chronique que vous pouvez retrouver sur RFI.fr, sur notre site internet, où vous pouvez aussi lire les dernières évolutions, notamment sur la situation au Moyen-Orient. C'est à suivre en direct donc sur RFI.fr. Restez avec nous dans un instant, l'actualité africaine.

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3: À 6h30 en temps universel. 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L'actualité africaine avec vous, Édouard Dupénoit, et à la une de votre journal, ce calendrier diplomatique qui pose question.
4: Bientôt 4 ans qu'Ibrahim Traoré s'est emparé du pouvoir au Burkina Faso, bientôt 4 ans qu'il accuse la France de tous les maux possibles. Pourquoi donc choisir cette fin juin 2026 pour couper définitivement les ponts diplomatiques? Le Burkina Faso et ses étudiants un peu désemparés, ils apprennent qu'il faudra désormais l'autorisation de leur ministère de tutelle pour aller étudier à l'étranger. Au Sénégal, la brigade de l'hygiène sévit contre des boulangeries traditionnelles mais clandestines. Elles ont beau proposer du pain aussi populaire que bon marché, les règles de propreté sont décidément remisées bien trop loin pour qu'elles puissent continuer à travailler. Promenade aux Comores, dans les médinas de l'archipel. Tout un aréopage de spécialistes vient d'y passer une semaine. L'idée serait, pourquoi pas, de les faire rentrer au patrimoine de l'UNESCO. Et puis bien sûr, le foot et le mondial. Qualification historique cette nuit de la République démocratique du Congo. Ça passe pour l'Algérie. Les échos de la Coupe, c'est à suivre dans 10 minutes.
3: Et donc d'abord cette question, pourquoi Ouagadougou a-t-elle choisi de couper les derniers ponts avec Paris?
4: On revient en effet sur cette annonce avant-hier soir de la junte burkinabé. Elle accuse Paris d'activisme incessant contre ses intérêts, d'impérialisme et de néocolonialisme. Des accusations qui ne sont pas nouvelles et que le régime d'Ibrahim Traoré a fait sienne dès sa prise de pouvoir il y a 4 ans. Pourquoi donc choisir maintenant pour rompre pour de bon les relations diplomatiques? Le journaliste et politologue Frédéric Lejal y voit surtout une question de contexte sécuritaire sous-régional.
5: On voit très bien que les 3 pays de l'AE sont extrêmement fragilisés avec des attaques, notamment au Niger, encore récemment une 2e attaque sur l'aéroport de Niamey. Il y a un blocus sur Bamako. Donc nous avons affaire à des autorités qui sont de plus en plus fébriles sur le terrain sécuritaire. Les menaces djihadistes sont persistantes, c'est-à-dire que au Burkina, les 2 principaux groupes armés que sont le JNIM et l'État islamique au Sahel n'arrêtent pas de harceler les forces de sécurité, les volontaires pour la défense de la patrie, ces civils qui sont enrôlés pour défendre le Burkina Faso, défendre leur village, défendre leur terre contre les attaques djihadistes. Donc on voit qu'il y a une certaine frébrilité, et pour maintenir la cohésion populaire, pour maintenir la cohésion du peuple burkinabé, pour maintenir l'adhésion de la population, il est bien évident que les autorités ont impérativement besoin de montrer qu'elles font face à de prétendus complots, qu'elles réagissent et qu'elles ne restent pas sans solution.
4: Analyse de Frédéric Lejal, recueillie par Patient Ligodine. Le Burkina Faso, par ailleurs, qui entend encadrer plus strictement les jeunes qui partent étudier en dehors du pays. Désormais, avant d'aller suivre un cursus à l'étranger, il va falloir obtenir une autorisation du ministère de l'Enseignement supérieur. Les autorités de transition présentent cette mesure comme un moyen de s'assurer de la qualité des formations ou bien encore qu'elle soit conforme à la vision du gouvernement. Notre correspondant en Côte d'Ivoire, où vit une très importante diaspora burkinabé, est allé demander aux étudiants déjà sur place ce qu'ils pensent de cette mesure. C'est un reportage d'Abdoulaziz Diallo.
6: Le gouvernement burkinabé ne m'envoie pas, je viens avec mes diplômes. Étant sur place, je décide de m'inscrire dans une université.
7: C'est ainsi que Michel est arrivé en Côte d'Ivoire après l'obtention de son bac pour poursuivre des études de communication entièrement financées par sa famille. Avec la nouvelle réglementation, un tel parcours nécessite désormais une autorisation préalable des autorités burkinabè. Une décision qui, selon lui, pourrait limiter la liberté de choix des étudiants.
6: S'il y a une formation qui ne va pas en droite ligne avec que ce que le gouvernement attend, clairement, ils vont refuser les autorisations.
7: Alors qu'il s'apprête à achever ses études en Côte d'Ivoire, Michel appréhende déjà son retour au Burkina Faso.
6: Cette loi-là, je ne pense pas qu'elle s'applique seulement à ceux-là qui ne sont pas encore diplômés. J'imagine un peu, quand je rentre, comment ça va se passer? Est-ce que je vais devoir être soumis à des examens de niveau pour voir un peu la qualité de la formation?
7: Cette autre étudiante burkinabée a souhaité garder l'anonymat si elle comprend la volonté des autorités de mieux encadrer les départs vers l'étranger. Elle estime que certaines dispositions doivent être clarifiées.
8: Même si tu finances toi-même tes propres études, tu dois forcément demander l'autorisation avant de quitter le territoire. C'est sur ce point qu'il y a un peu d'ambiguïté. Sinon, je pense que c'est vraiment nécessaire de savoir qui sort, la personne par faire quoi.
7: La Côte d'Ivoire, qui accueille l'une des plus importantes communautés burkinabè à l'étranger, est aussi l'une des principales destinations des étudiants burkinabè dans la sous-région. Abdelaziz Diallo, Abidjan, RFI.
3: 6h35 à Abidjan, une heure de plus à Tunis, la Tunisie, et la peine de première instance confirmée pour un célèbre journaliste.
9: Ziyed Eleni, condamné en appel, donc à 1 an de prison ferme pour atteinte à autrui. Un journaliste bien connu sur la scène tunisienne qui avait critiqué le traitement de ses confrères par la justice de son pays, Ziyed Eleni, 62 ans, qui en plus avait déjà été condamné à 6 mois de prison avec sursis il y a 2 ans. Lilia Blaise, cette peine en appel ne surprend ni ses proches ni sa famille.
10: Au lendemain du verdict de la cour d'appel de Tunis, annoncé tard dans la nuit, la fille de Ziyed Eleni, Issahar, ne s'étonne pas de la confirmation de la sentence d'un an de prison en appel contre son père.
11: Concernant le verdict, nous sommes profondément révoltés, mais absolument pas surprises. Cette confirmation en appel n'est qu'une preuve de plus de l'acharnement judiciaire d'un pouvoir qui est prêt à tout pour faire taire les voilés.
10: Pour Oussama Bouajila, directeur du bureau Afrique du Nord de Reporters sans frontières, cette sentence s'inscrit dans la continuité de la répression des journalistes dans le pays.
12: Cette décision en appel envoie un message glaçant aux journalistes tunisiens. Critiquer le pouvoir a un prix. Reporters sans frontières exige l'abandon immédiat de toutes les poursuites contre Ziyed Eleni et la libération inconditionnelle de tous les journalistes emprisonnés en Tunisie.
10: Le 10 juin, en plus de cette affaire, un nouveau mandat de dépôt a été émis contre Ziyed Eleni et un ancien ministre de la Culture pour abus de pouvoir, alors que Ziyed Eleni était conseiller municipal après 2011. Un dossier qui montre que le journaliste risque d'avoir encore un autre procès à son encontre. Déjà journaliste et opposant politique avant la révolution, il garde un moral d'acier, selon sa fille.
11: Il est debout, combatif et inébranlable. Ses convictions sont intactes. Mais que ce soit clair, ni la chaleur, ni les cellules, ni cet acharnement ne le briseront. Le combat continue.
10: La famille espère peu d'un pourvoi en cassation et continue de réclamer sa libération. Lilia Blaise, Tunis, RFI.
9: Une trentaine de boulangeries traditionnelles fermées à Dakar. 29 établissements précisément, à qui la brigade régionale de l'hygiène vient de faire baisser le rideau dans la capitale sénégalaise. Ces boulangeries clandestines étaient surtout connues pour leur pain tape à la pâte, artisanal, populaire, cuit au feu de bois. Mais bien souvent en faisant fi de toute norme d'hygiène. Pauline Le Troquier, pourquoi ces contrôles maintenant et qu'en est-il ressorti?
13: À l'origine de l'intervention, des alertes citoyennes lancées sur les réseaux sociaux pour dénoncer des problèmes sanitaires dans ces boulangeries. Les défaillances confirmées par l'opération vont du manque d'aération à la présence de cafards et de rongeurs sur les sites inspectés. En principe, la loi interdit déjà ce type de structure informelle à Dakar, mais en pratique, elles étaient jusqu'alors tolérées, explique capitaine Idrissa Ndiaye, chef de la brigade régionale de l'hygiène de Dakar.
14: C'est des baguettes à 100 francs, vraiment à portée de tout le monde. Il y a une dimension culturelle. Parce que le pain fait partie vraiment d'une denrée très prisée par les Sénégalais. Malheureusement, il y a de grands problèmes liés à l'hygiène. Nous, on est obligés d'intervenir en attendant que ces gens se conforment aux lois et règlements de ce pays.
13: De son côté, Amadou Gueye, président de la Fédération nationale des boulangers, plaide pour une tolérance zéro à l'égard de ces structures, libres selon lui d'exercer depuis trop longtemps.
15: C'est des boulangeries qui ne devaient même pas exister. Ils pétrisent à la main, parfois même au pied. Ce qui m'inquiète, c'est le pain qui est mal cuit, les maladies. C'est ça le combat qu'on doit mener.
13: Les contrôles vont se poursuivre ces prochaines semaines. Les autorités se disent également prêtes à accompagner ceux qui le veulent vers la formalisation de leur activité. Pauline Troquier, Dakar, RFI.
9: On se promène maintenant dans une demi-douzaine de médinas comoriennes. Ces centres-villes historiques, ces dédales de rues qui s'organisent derrière de hautes murailles. et dont l'archipel est peut-être en train de faire reconnaître les leurs comme les siennes comme patrimoine mondial de l'humanité. On n'y est pas encore, le comité de l'UNESCO se réunit dans 3 semaines. Mais en attendant, toute une mission, dont des organisations internationales, ont sillonné les îles ces dernières semaines. Parce que même si ces médinas ne devaient pas finalement être retenus par l'UNESCO, l'idée serait tout de même de les valoriser et de les restaurer, Abdallah Mzembaba.
16: Reparti entre la Grande Comore et en juin, les 6 médinas candidates racontent plusieurs siècles d'histoire de l'archipel. Certaines remontent au XIIe siècle. Elles se sont développées au fil des siècles pour devenir les centres du pouvoir, de la vie religieuse et des échanges commerciaux des sultanats qui ont gouverné les différentes îles de l'archipel jusqu'à la fin du XIXe siècle. Derrière leurs ruelles étroites, leurs maisons en pierre, leurs mosquées et leurs anciens palais, elles demeurent aujourd'hui des quartiers vivants où résident encore de nombreuses familles. Ce patrimoine est toutefois fragilisé et nécessite d'importants travaux de préservation. Pendant une semaine, les experts d'Alif, de l'école de Chaillot et de l'Institut national du patrimoine, entre autres, évaluent les besoins, rencontrent les acteurs locaux et préparent les futurs projets de restauration. Pour Mohamed Bajrafil, ambassadeur des Comores auprès de l'UNESCO, je cite « Nous sommes assis sur un trésor dont nous ne sommes pas forcément conscients de la valeur et de l'importance. » Fin de citation. Au-delà de l'espoir d'une inscription en juillet, la Fondation Alif veut désormais mobiliser des bailleurs internationaux afin de financer durablement la restauration et la valorisation des médinas comoriennes. Abdallah Mzembaba Moroni, RFI.
3: Et puis peut-être enfin certains ressortissants de RDC, Edouard, commencent-ils à s'endormir ?
9: Oui, et encore rien n'est moins sûr. Comment trouver le sommeil quand votre pays se qualifie pour les 16e de finale d'une Coupe du Monde ? Pour la première fois de son histoire, les Léopards ont disposé de l'Ouzbékistan tout à l'heure 3-1, grâce notamment à un très grand Yohan Wissa. Ça passe aussi pour l'Algérie avec une fin de match dingue, 3-0. Ça passait dès hier soir avant le coup d'envoi pour le Ghana face à la Croatie. Les Ghanéens qui ont cru pouvoir accrocher la 2e place du groupe, c'était le cas tant qu'ils tenait le nul. Sauf que les Croates ont fini par l'emporter. Défaite 2-1 pour les Black Stars. Et les 2 premiers buts de la compétition encaissés. Rageant, bien sûr, un peu rageant, nous dit Derek Lukasen, même s'il se souviendra d'avoir marqué à Philadelphie son premier but en sélection.
17: C'est un très bon sentiment de marquer ce but, c'est sûr, mais je suis un peu déçu de la défaite au final. En première période, on avait le ballon, on n'en a pas fait grand-chose, ça tournait en rond. En deuxième période, en revanche, on a plus attaqué, on a insisté, c'était beaucoup mieux. Même si on savait avant le match qu'on était qualifié, on voulait gagner, on veut gagner tous les matchs, vous savez, et c'est ce qu'on a essayé de faire face aux Croates. En tout cas, on va continuer comme ça pour rendre fiers nos supporters avec le 16e de finale, et de voir toutes ces équipes africaines qualifiées, c'est énorme, c'est une très bonne chose. Ça montre le véritable niveau des sélections africaines.
9: Les propos de Derek Lukasen recueillis et traduits par Frédéric Suto, le Ghana et les 16e, ce sera face à la Colombie. C'est une histoire de fraternité qui nous attend maintenant dans les échos du mondial. Et d'abord à vous, Clotilde Dumay.
3: Merci beaucoup, Edouard Dupénoit. À 6h42 en temps universel.
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3: On va faire un petit pas de côté pendant ce mondial de football. Et effectivement, on va s'intéresser au Ghana. Bonjour Babacar Diarra.
18: Bonjour Clotilde.
3: Le Ghana qui fait donc partie des équipes qualifiées malgré sa défaite hier soir face à la Croatie de 2-1. Le but des Black Stars a été inscrit par Derek Lukasen, donc son premier dans la compétition. Mais déjà, le 4e pour sa famille, et c'est l'une des belles histoires de cette compétition.
18: Oui, parce que Derek Lukasen a un demi-frère, également engagé dans la Coupe du Monde, mais avec une autre nation, les Pays-Bas. Il s'agit de l'attaquant Brian Brobby, auteur de 3 buts lors de la phase de poule. Les deux sont nés à Amsterdam, de la même mère mais de pères différents, d'où leurs patronymes respectifs. Lukasen, 30 ans, n'a pas percé au très haut niveau et a beaucoup bourlingué en Europe avant d'atterrir l'an dernier à Chypre et d'y découvrir la Ligue des Champions, de quoi lui ouvrir les portes de la sélection ghanéenne qu'il a intégrée juste avant le Mondial. Brian Brobby peut lui être considéré comme le joyau de la famille. À 24 ans, il défend aujourd'hui les couleurs de Sunderland en première ligue anglaise.
3: Et dans cette sélection ghanéenne, ce duo n'est pas le seul à se passer des coups de fil fraternels entre mondialistes.
18: Oui, on peut le dire parce que il y a aussi les frères Williams, coéquipiers en club avec l'Athletic Bilbao, composé uniquement de joueurs basques. Vous me direz que Williams n'a rien de basque, mais leurs parents se sont installés dans cette région après avoir émigré du Ghana, traversé le Sahara, puis vécu le pire dans l'enclave espagnole de Melilla au début des années 90. Aujourd'hui, leurs deux fils ne se séparent que lorsqu'ils rejoignent leurs sélections respectives, car l'aîné Iñaki a choisi de porter le maillot du Ghana juste avant la dernière Coupe du Monde au Qatar et après moult hésitations suite aux appels du pied des Black Stars. L'attaquant dispute avec le maillot étoilé son deuxième mondial, tout comme son cadet Nico Williams, qui défend lui les couleurs de la Roja espagnole. Mais les deux frères ne se sont jamais affrontés jusqu'à présent.
3: Oui, d'ailleurs, pour tous ces frères, pas de chance a priori de vivre un Ghana-Espagne ou un Ghana-Pays-Bas avant la finale. Mais historiquement, Babacar, le premier duel fraternel d'une Coupe du Monde, ça concernait déjà les Black Stars, c'était en 2010.
18: Et ces pionniers, ce sont les frères Boateng, tous deux nés en Allemagne d'un même père. Kevin Prince avait rejoint la sélection ghanéenne juste avant le mondial en Afrique du Sud. Et au troisième match de poule, il avait défié son demi-frère Jérôme, défenseur de la Mannschaft. L'Allemand l'avait emporté 1-0. Le scénario s'était répété 4 ans plus tard au Brésil avec un nul à la clé. Entre les deux, ces liens de sang n'ont rien à voir avec les cas précédemment évoqués. Ils n'ont pas grandi ensemble et récemment, Kevin Prince Boateng avait pris ses distances dans le média allemand Bild en indiquant qu'il n'avait plus rien à voir avec Jérôme lorsque ce dernier avait été condamné pour violence conjugale.
3: Voilà les histoires parallèles à la compétition sportive pendant ce mondial. Merci beaucoup, Babacar Diarra. C'est un pays qui compte plus d'animaux de compagnie que d'enfants et sur certains points, ils sont d'ailleurs presque traités de la même manière. Au Brésil, le Parlement a adopté en avril dernier une loi pour encadrer la garde partagée des animaux de compagnie en cas de séparation dans un couple. C'est un reportage de Sarah Cozzolino.
19: C'est le Simba, c'est la Pandora et c'est ici en cima Oliver.
20: Sarah Donner nous présente Simba, Pandora et Oliver, ces trois chats dont elle partage aujourd'hui la garde avec son ancienne compagne par période de 15 jours. Un droit qu'elle a obtenu après une longue bataille judiciaire et 2 ans et demi sans les voir.
21: Je n'avais aucune nouvelle. La communication avec mon ex était rompue, donc je ne savais même pas où ils habitaient parce qu'elle avait déménagé. C'était une période très angoissante. J'avais même déposé plainte.
20: À l'époque, en 2022, aucune loi n'encadrait cette situation qui dépendait de l'analyse du juge au cas par cas. Sarah a vécu une période de grave dépression.
19: C'était un trauma.
21: Ça a été un vrai traumatisme qu'on me les arrache de cette façon, sans savoir ce qu'il se passerait, sans avoir aucun soutien juridique pour espérer les revoir un jour. C'était un moment très confus, très sombre, sans espoir.
20: C'est grâce à Catalina Modena, avocate spécialisée dans le droit des animaux, que Sarah a pu obtenir une sentence favorable et la garde partagée de ses chats. Les efforts de Sarah pour adapter sa maison et les diverses consultations de vétérinaires comportementalistes ont joué en sa faveur.
22: Il y a désormais une vraie attention pour l'intérêt de l'animal. Aujourd'hui, quand le juge est face à ce type de situation, il devra analyser dans quel environnement vivra l'animal et le temps de qualité qu'il pourra passer avec son tuteur.
20: La nouvelle loi donne une sécurité juridique au tuteur en faisant de la garde partagée une règle s'il n'y a pas de consensus après une séparation. Car des cas comme celui de Sarah sont désormais quotidiens dans la justice brésilienne.
21: C'était courant que les personnes renoncent à leurs animaux. Mais aujourd'hui, on voit que les animaux sont considérés comme des membres de la famille. C'est pas comme un meuble qu'on peut racheter. On comprend maintenant que chaque chat, chaque chien est un être unique.
20: Au Brésil, il y aurait 160 millions d'animaux domestiques pour 213 millions d'habitants. Il était temps que la loi s'adapte, selon Catalina Modena.
22: Le pouvoir législatif doit prendre en compte l'évolution de la société. À partir du moment où il y a plus d'animaux que d'enfants dans les maisons brésiliennes, nous devons prendre en compte ces animaux et ces familles.
20: Autre aspect important de la loi, la garde ne sera pas accordée si l'une des deux parties présente des antécédents judiciaires ou des risques de violence domestique. Sarah Cozzolino, Sao Paulo, RFI.
3: Et à Sao Paulo, il est 3h48.
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0: Clotilde Dumay.
3: 8h48 à Paris, déjà environ 1000 décès de plus que la normale en France depuis mercredi. C'est un premier bilan annoncé ce matin par l'Agence nationale de santé publique après la canicule qui a frappé le pays cette semaine et qui se dirige désormais vers l'est de l'Europe. Le Koweït dénonce une nouvelle attaque iranienne contre son territoire. Les gardiens de la révolution ont effectivement revendiqué cette nuit des frappes sur le Koweït et Bahreïn en réponse aux cibles visées juste avant par les États-Unis. Des échanges de frappes entre les deux pays qui fragilisent le cessez-le-feu entre Washington et Téhéran. L'Iran affirme à l'instant sa détermination à défendre sa souveraineté face à ce qui est qualifié d'agression américaine. Et puis les nations africaines reçues 9 sur 10 au mondial de football. Seule la Tunisie ne participera pas au 16e de finale. En revanche, la RDC s'est qualifiée cette nuit après sa victoire 3 buts à 1 face à l'Ouzbékistan. Qualification aussi de l'Algérie après un match nul 3 partout face à l'Autriche. Et sur nos smartphones, justement, les réseaux sociaux à l'heure de la Coupe du Monde de football organisée, je vous le rappelle, au Canada, aux États-Unis et au Mexique, d'où Diego nous raconte l'effervescence dans sa ville et dans son téléphone. Il y a quoi sur tes réseaux ? C'est avec Coralie Pierret.
2: Ce cancan que vous entendez juste là, derrière les guitares et les claps de main, c'est Merlin, un petit canard qui au Mexique est peut-être plus célèbre que l'équipe nationale de foot et qui, en ce moment, tourne en boucle sur l'écran de Diego.
4: Il a eu tellement de buzz dans les réseaux qu'en fait, il a été invité dans des plateaux de foot et il a été invité dans la conférence de presse de la présidente de la République.
2: Ce jour-là, il a d'ailleurs failli manger la main de la présidente.
4: Il est l'animal de compagnie d'une famille qui vend des boissons dans des manifestations. Alors, il est sorti avec son maillot du Mexique. C'était trop, trop rigolo, trop sympathique pour tout le monde. Et en fait, il est devenu une star à cause de cette vidéo, justement.
2: Mais ne croyez pas que Diego voit passer uniquement ce canard. Son fil d'actualité est une vraie vitrine de l'imagination locale. C'est joyeux. Et ça déborde de scènes de rue totalement loufoques qui racontent le génie mexicain.
4: Je me rappelle, il y avait un robot en train de danser. Une chanson, ça s'appelle le Payaso del Rodeo. C'est la danse typique, typique mexicaine. Même dans mon lycée, on a dansé ça 3 fois cette année.
2: Partout, à Mexico, c'est la folie, c'est la célébration.
4: Le soir où le Mexique a gagné le match contre la Corée du Sud, toute la soirée, on a entendu des voitures en train de klaxonner pour célébrer la victoire. C'est vraiment incroyable. On sent vraiment une cohésion. Tout ce qui se passe se met en pause. Et c'est que le foot qui est important.
2: Diego m'explique que les footballeurs de la sélection mexicaine ont aussi le droit à quelques vidéos montées façon sexy. Souvent sur cette chanson. Et le décalage est génial puisqu'à l'origine, c'est une vieille romance mexicaine.
4: Juan Gabriel, qui est un chanteur très très connu et vraiment légendaire au Mexique, on a repris cette chanson comme un peu l'hymne de cette équipe.
2: Mais sur les réseaux de Diego, il y a aussi les critiques, écologiques d'abord.
5: C'est vraiment le transport, et plus particulièrement le transport des spectateurs, qui représente la très large majorité des émissions.
2: Celle contre le gouvernement du Mexique.
4: Aujourd'hui au Mexique, il y a une crise assez importante sur le plan des disparitions forcées. Il y a environ 150 000 personnes disparues en ce moment-là.
2: Et puis il y a le prix des billets. Le foot, Diego, il vibre avec. Alors forcément, il aurait adoré être dans les tribunes, vivre ça en vrai.
4: C'était vraiment, vraiment trop cher. Au moins 20 000 pesos.
2: 20 000 pesos, c'est environ 1 150 $ ou 1 000 euros.
4: Même si tous les stades sont totalement pleins.
2: Diego n'ira pas au stade, mais au fond, la vraie fête, elle est déjà sur son téléphone. Il va suivre tous les matchs jusqu'à la finale. Alors je lui demande, quel est son pronostic ?
4: Moi, je pense que la finale, ça va être Espagne-France. Après, il faudra voir aussi ce qui se passe plus loin dans le tournoi. Peut-être qu'il y aura des surprises, peut-être pas. Il faudra voir.
2: Allez, on prend les paris. On souhaite à Diego une bonne Coupe du Monde. On le retrouvera prochainement depuis Mexico. Y a quoi sur tes réseaux ? À la semaine prochaine.
3: Et oui, Diego et les autres jeunes qui nous racontent tous les dimanches sur RFI ce qui anime leurs réseaux sociaux et qui doivent très certainement aussi suivre ce mondial. des enregistrements de baleines pour sensibiliser les enfants à la protection de l'environnement. C'est un projet mené au Sénégal par l'association Gestu qui a organisé il y a quelques semaines 3 rencontres dans des écoles primaires de Dakar avec le professeur et spécialiste des cétacés Olivier Adam. La correspondante de RFI Léa Lisa Westerhoff était à l'une d'entre elles.
6: Tout le monde peut entendre et on y va.
7: Bouche bée, installée à leur table d'écolier, la trentaine d'élèves de cette classe de CM2 écoutent religieusement l'enregistrement d'une baleine à bosse réalisée au large de Dakar. Spécialement venu de Paris pour leur en parler, Olivier Adam, professeur à la Sorbonne.
8: Ben là, les chants que vous avez entendus, là, les sons que vous avez entendus, ça a été émis par des baleines à bosse. Et les baleines à bosse, en fait, elles viennent à Dakar et elles mettent bas à Dakar, c'est-à-dire que leurs petits, c'est des Dakarois.
7: Pour ce spécialiste des sons émis par les cétacés, il y a un énorme enjeu à démocratiser l'idée que les baleines ont un langage.
8: Moi, j'étais le premier surpris quand j'ai enregistré des baleines de voir qu'elles émettaient des sons et que ces sons étaient intentionnels et structurés sous la forme d'un langage. Et donc, du coup, à chaque fois que je rencontre des élèves, des enfants, je me dis, mais il faut qu'ils sachent absolument ça. Il faut qu'on comprenne actuellement l'océan et on va comprendre l'océan en sachant qui sont ces espèces vivantes à l'intérieur de l'océan.
23: La baleine a combien d'estomacs ?
24: Il y a combien de sortes de baleines ?
8: 90.
7: Et les questions sont nombreuses. Comment la baleine méba ? Que mange-t-elle ? Ce qui a le plus impressionné Fanta, 12 ans.
25: Leur sens et leur façon de parler.
7: Pour Thierry, enseignant dans cette classe de CM2, Angor, un quartier de Dakar, cet apprentissage du monde vivant est crucial.
26: Sans la connaissance, tu ne peux pas savoir par exemple que la baleine, moi j'ai appris le fait qu'elle ne méba dans une grossesse un seul enfant. Donc ça veut dire que c'est une espèce qui, si on ne la protège pas, ils peuvent disparaître.
27: En fait, est-ce que vous savez ce qu'est une baleine d'abord?
7: Babacar Sy, chasseur sous-marin depuis plus de 30 ans, à l'origine des enregistrements de ces baleines à Dakar, confirme l'urgence de lutter contre l'ignorance, lui qui pêche chaque jour moins de poissons.
27: Moi, j'ai eu la chance de trouver la nature comme elle était et de la voir changer radicalement. L'année passée, j'ai fait 5 tiofs pendant toute l'année. Alors, si on continue à se lancer là, en fait, nos enfants viendront, on leur dit tiof, c'est quoi tiof? Donc, on est en train d'aller au fond du trou. Pour moi, il est temps pour moi que les gens se réveillent.
7: Deux autres écoles de Dakar ont accueilli Olivier Adam et ses enregistrements de baleines. Associés à des journées de sensibilisation à la collecte de déchets, l'association Gestu, pour germes d'éco-citoyens à travers les sciences, veut contribuer à changer les mentalités.
8: Tu écoutes la baleine, elle te dit « Bonjour, comment tu vas ?»
7: Elisa Westerhoff, Dakar, RFI.
3: 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Allez, juste avant le journal international, une dernière rencontre pour parler bijoux cette fois-ci. Rencontre avec Surya Mathieu, il a 26 ans. Entre Paris et l'Inde, il est devenu maître joaillier. Un métier et même un art qu'il partage avec Maria Afonso.
28: Mon maître m'a toujours dit, Surya, tu comprendras qu'à partir du premier jour où tu vas commencer dans ce métier, tu apprendras jusqu'à ta mort et une vie ne suffit pas pour apprendre ce qu'on fait.
29: Surya Mathieu, créateur joaillier et fondateur de la maison éponyme.
28: Les techniques que l'on apprend peuvent être très différentes en fonction de la pièce que l'on va travailler. Et chaque jour, chaque semaine, chaque mois, j'apprends de nouveau ce métier. C'est ce qui donne cette étincelle dans ce qu'on fait. Tous les jours, il y a un certain suspense.
29: Né à Bordeaux, Surya Mathieu a grandi entre la France et l'Inde du Sud. À seulement 9 ans, il explore la joaillerie, d'abord seul, puis grâce à la rencontre de maîtres indiens qui lui transmettent des techniques sacrées remontant à l'Égypte antique. À 17 ans, il quitte l'Inde pour Paris avec la volonté d'y poursuivre ses rêves. Pour ce jeune joaillier, la création de bijoux sur mesure naît d'une rencontre, d'une vision intuitive.
28: La rencontre est vraiment très importante pour moi. Je fonctionne beaucoup par vision. Quand je vois la personne, je vais ressentir, voir ce qu'elle va devoir porter. En parlant avec elle de son histoire, de son parcours, le dessin prend forme dans mon esprit. Et c'est ensuite que je vais le mettre sur papier. La plupart du temps, le dessin correspond bien à la vision et à ce que souhaite le client.
29: Ce créateur joaillier donne vie à des pièces uniques, souvent inspirées par l'astrologie, les oiseaux, les textures végétales et la géométrie sacrée, comme des bijoux, talismans, porte-bonheur ou des pièces de transmission familiale.
28: C'est un bijou qui doit être une boussole, qui doit aussi protéger la personne qui porte ce bijou. Et puis je pense qu'il faut lui donner aussi une certaine symbolique parce que ça permet d'aller un peu plus loin dans la démarche de ce qu'on porte. Par exemple, nous recevons des familles lors de successions. Une fois avoir réparti ces bijoux, chaque membre de la famille peut venir me voir en me demandant de réaliser un nouveau bijou à partir de cette matière qu'ils ont reçue et des pierres qu'ils ont reçues. Ce qui est intéressant, c'est de garder une étincelle de vie de cette personne dans un bijou. Rien que ça, c'est déjà un talisman. C'est quelque chose que nous conservons et qui nous guide sur notre chemin.
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3: Merci beaucoup Maria Afonso. Presque 7 heures TU.
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0: Et sa fille à la cuisine.
1: Le beurre? T'en mets un gros peu.
0: La fille est au fourneau. Elle s'en fiche de la cuisine, ne consomme que des plats préparés, achetés dans des supermarchés, et le midi, fréquente les food trucks. Toujours, quand elle vient voir sa mère pour les vacances, elle accepte de cuisiner avec elle, comme on visite les tombes au cimetière.
1: Le sucre à la poignée, la mesure quoi, hein? Tu mélanges, avec tes doigts, t'as bien 10 doigts.
0: La fille considère ce passage obligé comme un mauvais élève ses devoirs de vacances.
1: Les noix à la casse, au torchon, avec le rouleau. Oh, c'est donné à tout le monde.
0: Sur les 8 jours que durera son séjour, la cuisine, c'est un après-midi tout au plus.
1: La farine, faut doser, sinon ça poudre, hein?
0: Après que le dessert aura cuit, puis refroidi un peu, elle en mangera un bout. Et ce sera dégueulasse, comme d'habitude.
1: C'est bon ou bien? Adorer le plat. C'est comme ça que ma grand-mère m'a appris.
0: Heureusement, restent des livres à lire, quelques siestes sous le saule, et puis les balades dans la montagne, marcher au grand air.
1: Fais chauffer ton four. À feu clair moyen. Et puis cuire. T'enfournes à moitié. Le temps d'une vêpre, hein? Guère moins, sinon ça colle. Bon, pas trop au risque ça fume, hein? Tu saisis?
0: La fille acquiesce en souriant. Elle aime sa mère. Elle ne comprend rien à ce qu'elle dit, mais dans la montagne, tout le monde répète que c'est elle la meilleure. Alors, quand c'est cuit, elle retire le plat du four et le pose sur la table. Depuis quelques semaines, sa mère a besoin d'une canne. Ses mains tremblent un peu, elle a vieilli soudainement. Répète qu'elle sent la faim pour bientôt. Elle ne peut plus cuisiner. Elle se lève de son fauteuil avec peine et approche du dessert que sa fille vient de faire. Elle observe en silence le résultat, lève les yeux au plafond, puis pose un doigt dessus. Alors elle soupire, regarde sa fille et lui dit
1: « T'as fait les chemins du baroque ?»
0: Elle sort alors une carte qu'elle déplie sur le formica et montre à sa fille ce nouveau sentier de randonnée que la communauté de communes a fait baliser et qui fait le tour des chapelles baroques si nombreuses dans la région. Par en dessous, le dessert fume doucement et le beurre chaud s'en vient tacher la carte.
2: Je n'aurais pas aimé être cette femme qui vit dans ce château. Elle ne fait rien, profite de la vie grâce à un héritage conséquent et n'a jamais de temps à consacrer à son enfant. C'est sa fille unique, une petite personne perdue dans une si grande demeure et qui toujours s'ennuie de solitude. Alors la petite cherche à attirer l'attention de sa mère, qui toujours la fuit, qui toujours a autre chose de mieux à faire que de regarder les dessins que sa fille a fait pour elle. Elle s'applique pourtant. Ici un oiseau, là un paysage, souvent des petits personnages tristes, perdus dans un espace trop grand pour eux. L'enfant tend les dessins à sa mère. Elle les voit mais ne les regarde pas. Depuis peu, un homme est entré dans sa vie. Il la sort, l'emmène au gala, au restaurant, dans le monde. La fillette reste seule dans l'immense bâtisse, à peine surveillée par une gouvernante elle aussi si peu attentive. Des dessins, elle en fait 4, 5 par jour, et au soir, elle les redécouvre, sur la crédence de l'entrée à côté du téléphone, sur la table de cuisine salie par une tasse de café, ou bien sous le lit de sa mère, froissée sur l'assise du divan. Et chaque jour, elle s'obstine, recommence. Elle a des feuilles en pagaille qu'elle tend désespérément vers cette femme trop grande, qui les dépose au plus près comme un dossier encombrant. Une chose qui gêne la discussion qu'elle mène, le magazine qu'elle feuillette, la tenue qu'elle essaye. Cette nuit, il a plu. Les allées du parc sont gorgées d'eau. Au matin, la petite dessine encore. Depuis la fenêtre, elle voit sa mère marcher aux côtés de son amant. Elle lui tient le bras, semble heureuse. Elle rit, mais l'enfant ne l'entend pas. Alors elle court, la petite, dévale l'escalier, ouvre la porte d'entrée et se précipite à l'extérieur. De son pas rapide, elle rattrape sa mère. Bientôt, elle se tient à son côté, tente de lui prendre la main. mais sa mère ne

la remarque pas, qui n'a Dieu que pour son amant. Sa main s'agite comme si elle voulait chasser un insecte. Alors la petite lui glisse son dernier dessin dans sa paume. Les doigts de sa mère se referment mollement, si mollement que le dessin glisse et tombe dans une flaque. La mère alors éclate de rire au chuchotement de son amant et l'embrasse sur la joue. Et ils poursuivent leur promenade dans le parc. À l'arrière, la petite s'est arrêtée. Elle sourit faiblement aux effets irisés que fait l'aquarelle se dissolvant dans l'eau de pluie.

0: Nantes, le 19 mars 2048. La femme se tient là, debout dans son salon. Autour d'elle, quelques invités, des amis proches, un peu de famille. Elle n'aime pas les grands rassemblements. C'est un jour un peu particulier pour elle. Elle fête à la fois ses 40 ans et la sortie de son premier roman. Ce texte, ça fait longtemps déjà qu'elle l'a écrit, mais elle a longuement hésité à l'envoyer à un éditeur. Dans son entourage, on sait bien qu'elle écrit, cette manie qu'elle a de prendre des notes sur un petit carnet à spirale. Mais ce roman, personne ne l'a lu. Elle attend d'avoir soufflé ses bougies pour le présenter. Son appréhension est palpable. Non pas qu'elle redoute le jugement, mais elle n'ose pas. C'est trop gros, trop nouveau. Un premier livre à 40 ans.
1: Non.
0: Avant même d'ouvrir ses cadeaux, elle se lance. Se tourne vers le buffet derrière elle et saisit le livre. On la regarde, un peu curieux, amusé aussi. Les convives les plus proches repèrent immédiatement qu'elle en est l'auteur. On la questionne, on s'esclaffe. Enfin ! Elle rougit, ne sait par où commencer. Oui, ce texte, ça fait longtemps qu'elle l'avait en elle. Plusieurs essais déjà. Infructueux, enfin pas à son goût, pas comme elle voulait. Et puis, à un moment, le train doit quitter la gare. Alors voilà. Et elle tend l'exemplaire qui bientôt passe de main en main.
1: Non.
0: Jolie couverture, c'est de qui la photo? Une amie. Tu vas devenir célèbre? Elle lève les yeux au ciel. Et ça raconte quoi? Il faudra que tu le lises. C'est sympa qu'un éditeur renommé ait choisi quelqu'un comme ça pour un premier roman. Tu n'es pas connue? 230 pages tout de même! Mais où vas-tu chercher tout ça?
1: Non!
0: La femme est heureuse de leur présenter son livre. C'est un peu son cadeau à elle, pour les remercier d'être là. À moins qu'elle se fasse un cadeau à elle-même, comme une promesse enfin honorée, après avoir été tant de fois remise. C'est une forme de soulagement. Le texte a été posé. Et il y en aura d'autres? Elle ne sait pas. Dit qu'elle a bien une idée, mais a rien de concret pour l'instant. Quelques notes éparses. Et ça t'est venu comment? Je veux dire, c'est quoi le point de départ?
1: Non, non et non!
0: La femme hésite, fouille dans sa mémoire à la recherche de quelque chose qui pourtant se tient là, juste à côté. Cette histoire a pris bien des détours. Elle a traîné en route, le chemin des douaniers, celui des estives. Il vient de loin.
1: Non!
0: Oui, mais quand même, ça remonte à quand? Tu parles de ta jeunesse, là? À la première page, c'est vachement précis, tes souvenirs. Alors, la femme se lève et ouvre le tiroir du buffet. À l'intérieur, un journal intime. Le sien. Celui qu'elle écrivait avant, quand elle était jeune.
1: Non, je ne veux pas!
0: Je ne veux pas trahir la jeune fille que j'étais.
1: Alors une phrase, seulement une phrase.
0: Je ne crois pas qu'elle apprécierait que sa prose soit lancée comme ça, à tous les vents. Un journal intime, ça porte bien son nom. Je m'appelle Lina et j'ai 14 ans. Je crois aux promesses des adultes. Mais je crois surtout que c'est moi qui dois les réaliser.
1: On avait dit une phrase!
0: La femme referme le journal, le replace dans le tiroir, qu'elle referme à clé, discrètement. Ils devront se contenter de ça. L'Assemblée approuve. Il ne faut pas en dire plus. La suite est dans le livre.

0: Ce que vivent les roses. Un texte de Jean-Albert Mazaud sur une lecture d'Inès Ferreira, Léane Garnier, Clémence Guéchy, Colline Ferreira d'Albino et Enora Lenezette.
1: Pas possible! Pas possible!
2: Alors j'ai dit au docteur, vous ne voulez pas que je me déshabille pour m'ausculter? Et tu sais ce qu'il m'a répondu? Ce n'est pas la peine, Madame Vanny. Non mais tu te rends compte? Il n'a même pas voulu regarder mon corps de rêve.
3: Vanny, c'est plus de ton âge, c'est tout.
2: Non, non, ce n'est pas ça. Il doit être...
3: Oh bon, tu crois pas qu'il est...
4: Non, tu en notes ses idées.
5: Tiens, regarde, il y a Capucine et Violette. Allez, viens.
2: Jamais. Tu comprends, Garance? Jamais un homme a refusé que je me déshabille. Jamais, jamais, jamais. Non, non, il doit avoir quelque chose, ce docteur.
6: Jasmine, je te cherchais partout. Tu as perdu quelque chose.
1: Mon dentier. Mon dentier. J'ai perdu mon dentier. Il doit être par là, mais je le vois pas. Mais attention, tu marches, voyons.
6: Et moi qui ai oublié mes lunettes. C'est encore mon petit-fils qui va dire « Mamie, tu devrais mettre une chaînette à tes lunettes. Tu ne les oublierais plus. » Une chaînette. Et pourquoi pas un dentier pendant qu'il y est. Mais tu es sûre que tu l'as perdu ici? Parce que moi, je ne sais jamais où je perds mes trucs et mes machins. Ça, tu comprends, ce serait facile si je savais où je les perdais. Je les retrouverais facilement. Mais là, pas moyen. Jasmine, tu m'écoutes?
1: Non, je cherche.
6: On ne m'écoute jamais. C'est comme mes petits-enfants, hein. À chaque fois que j'essaie de leur dire quelque chose d'important, comme, je ne sais pas moi... Tiens, l'autre fois, je leur disais... Monsieur Henrieux venait de gagner pour la 7e fois à jouer pour gagner du blé. Eh bien, c'est tout juste, ils m'ont pari au nez. Tu m'écoutes, Jasmine?
1: Non, je cherche.
3: Ah, ma scoliose. Ta scoliose? Mais Vanny, c'est une maladie de jeune, ça, la scoliose, voyons.
2: Une maladie de jeune? Mais justement, je me suis jamais sentie aussi jeune, Garance.
1: Ah, vous êtes là, je vous avais pas entendu venir.
2: Ah bah oui, forcément.
3: Vanny, voyons. Ça va, Capucine?
1: Comment?
3: Ça va?
1: Oui, ça va. Pourquoi tu parles si fort?
3: Pour rien.
1: Enfin, je te dis que ça va, mais j'ai toujours mon épaule qui... Quand je pense que ma mère me disait tout le temps « Tiens-toi droite ! Tiens-toi droite !» J'aurais dû l'écouter. Maintenant, je suis toute de traviole.
6: Mais Jasmine ! Mais, regarde-moi. Regarde-moi, Jasmine.
1: Tu crois que j'ai que ça à faire de t'admirer ?
6: Ce n'est pas ça. Regarde-moi, s'il te plaît. Jasmine, mais tu l'as, ton dentier !
1: Où ça ?
6: Dans ta bouche, pardi !
1: Oh ! Oui, tiens.
6: Allez, viens. Alors, les filles, ça va?
3: Ça boum.
2: Ça, c'est toi qui le dis, hein. On ne dirait pas que tu passes ton temps dans cet hospice.
6: C'est vrai que c'est minable ici. Je le disais encore avant-hier à ma petite fille. Tu te rends compte que je lui disais, on peut même plus écouter jouer pour gagner du pognon à la télé tranquillement. Il y a toujours un tubard qui crache ses boyaux pas loin du poste.
7: On le sait, Violette.
6: Sans compter sur l'autre cochon, hein, qui regarde les filles de salle en faisant semblant de se moucher dans un mouchoir dégueulasse.
7: Oh, oh Violette.
6: Oui, je dis bien dégueulasse. Et tant pis pour la politesse. Tout ça dans un bruit de tonnerre.
7: Tu l'as déjà dit, Violette.
6: Mais cette fois... Je vais en parler au directeur. C'est ce que j'ai dit à mon petit-fils l'autre jour, qui était pourtant venu avec cette fille d'un vulgaire, maquillée comme dans un film d'horreur, avec toute une quincaillerie, sa jupette ras la moule.
7: Oh, voyons, Violette,
1: tais-toi.
6: Bon, je me tais, hein, puisqu'on peut même plus parler. C'est toujours pareil. C'est comme avec mes petits-enfants, ça. Dès que j'essaie d'en placer une entre deux monologues sur les affaires de fesses ou de fixes...
7: On le sait, Violette, tais-toi.
1: Il faut toute la vie pour apprendre à vivre.
3: Ouh, tu es d'humeur philosophique ce matin?
1: Faut bien changer de temps en temps. C'est Sénèque qui disait ça.
3: Quoi? Une Sénèque? Oui, j'ai eu une Sénèque autrefois.
1: Mais non, je parle de Sénèque. Sénèque.
2: Sénèque ta mère. Faut toujours que tu ramènes ta science, toi. Hein.
3: Oh, quelle vacharde tu fais. Regarde, notre petite Jasmine va pleurer.
1: C'est rien, Garance. C'est rien. J'ai l'habitude.
3: Tu pourrais t'excuser au moins.
2: Oui, bon, excuse-moi, Jasmine, je voulais pas te manquer.
6: N'empêche que, faudra dire au directeur que c'est minable ici. Minable!
3: Tu as raison, Violette.
6: N'est-ce pas, Garance?
3: C'est vraiment minable ici.
2: Y'en a marre.
6: Vraiment marre.
1: Plus que marre.
3: Par-dessus le foulard. Et même au-delà.

0: J'ai envie de tout faire péter.
1: D'écraser le pif des brancardiers.
2: De pincer les fesses des infirmiers.
3: De filer des coups de pied à la surveillante.
4: De dire des gros mots au docteur.
1: Plein de gros mots.
0: Minable.
2: Pauvre type.
3: Abruti.
4: Maboule. Zinzin. Foudingue.
1: Des yoyottes de la crinière.
0: T'es qu'un ignare.
2: Qu'un étron. Qu'une crotte vermifugée.
3: T'es qu'un con.
4: Incompétent.
5: T'es qu'un incompétent.
6: Ça fait du bien.
4: Ça avigote.
1: Ça vous file une pêche d'enfer.
6: Comme quand on était jeunes.
0: C'est comme si c'était hier.
5: Ah, hier.
2: Vous vous rappelez quand on menait les gosses à la baguette?
3: C'était le bon temps.
4: Pas comme aujourd'hui.
6: Ah, l'heureux temps où on pouvait encore leur coller des beignes.
0: Même qu'après, ils venaient en pleurant nous demander pardon.
5: Ah, hier.
2: Vous vous rappelez quand on portait la culotte?
3: Quand on menait nos maris par le bout du nez.
4: Et par le bout d'autre chose.
0: C'était le bon temps, quoi.
5: Ah, hier.
2: Vous vous rappelez nos années folles?
3: Nos années filles.
4: Nos soirées pyjama.
6: Nos après-midi bonbons et chocolat.
5: Ah, hier. Ah, hier.
4: Mais qu'est-ce qui nous empêche de revivre ça? De vivre?
6: Mais c'est vrai ça. Faut pas se laisser abattre.
7: Je suis libre!
5: Nous sommes libres!
4: À nous le monde!
0: Nous allons faire tout ce que nous voulons.
3: Et surtout n'importe quoi.
4: Téléphoner!
0: Jouer à des jeux débiles.
4: Raconter des blagues idiotes.
0: Se baffrer de chocolat.
4: Manger des bons becs sans prendre un kilo.
0: Ne jamais ranger ma chambre.
4: Faire du shopping tout un week-end.
8: Sortir toute la nuit.
3: Dormir toute la journée.
0: Ne jamais rentrer chez moi.
5: Danser.
4: Danser tous les soirs.
3: Passer la nuit dans une piscine.
4: Avoir une piscine olympique rien qu'à soi.
3: Un spa et un sauna.
4: Répondre au prof.
2: Ne plus réfléchir.
3: Avoir un domestique.
4: Avoir un chauffeur.
0: Et partir dans une grosse bagnole décapotable.
4: Aller à Hollywood.
8: Décrocher un bon rôle.
2: Et le cachet qui va avec.
0: Partir 6 mois en vacances.
3: Vivre au soleil toute l'année.
8: Avec les copines.
4: Avec vos copains.
5: Et surtout sans les parents.
4: Sauter de la tour Eiffel sans mourir.
3: Crier.
4: Faire plein de vacheries hystériques.
3: Marcher comme un orang-outan toute la journée.
0: Avoir un cochon.
2: Cravacher un cheval.
4: Tondre un chat.
3: Écraser les scorpions.
4: Manger de l'écureuil.
0: Bouffer sa sœur.

0: Est-ce vraiment ce que je veux ? Suis-je vraiment cette folle fille que je semble vouloir paraître à chaque instant ? Qu'est-ce que je suis finalement ? Je ne suis faite que du tissu de mes rêves, de mes espoirs et des caresses que j'ai accueillies, des violences que j'ai parfois subies, de l'amour que j'ai donné, que j'ai reçu, du sourire de maman qui me poussait à avancer, de la main de papa quand il me relevait, de ces petits graviers collés à la plaie et du regard de ce garçon l'autre jour qui disait non, qui voulait dire oui, qui n'osait pas et je n'osais pas non plus.
1: Je me disais, sois ce que tu deviens. Oui, soyons ce que nous devenons. Devenons nos rêves. Transformons la réalité. Qu'est-ce que ça peut faire à cela ? Les râleurs, les railleurs, les empêcheurs d'aimer, les censeurs. Que nous soyons pleinement ce que nous devenons. Qu'est-ce que ça peut vous faire que je rêve de vivre sous la mer ?
2: Que je rêve d'avoir un dauphin.
3: De quitter les fleuves impassibles.
4: De découvrir des îles.
1: De vivre dans un avion.
5: Dans un château de contes de fées.
6: Dans une maison en bambou.
1: D'habiter sur un nuage.
7: De voler comme Peter Pan.
8: De vivre longtemps.
9: Qu'est-ce que ça peut vous faire que je rêve ?
10: De ne jamais avoir froid.
11: Ne jamais avoir faim.
12: Ne jamais avoir peur.
13: Ne jamais avoir honte.
14: Ne plus jamais être timide.
9: Qu'est-ce que ça peut vous faire que je rêve ?
15: De savoir ce qu'est l'amour.
16: Nous ne sommes pas hostiles à ce que vous êtes. Excusez nos épines. Nous ne sommes que des roses.
17: Nous sommes si fragiles.
18: Et roses, nous vivons.
9: Ce que vivent les roses.
19: L'espace d'un matin.
20: Cueillez dès aujourd'hui les roses de la vie.
9: Voilà ce que désirent les roses.
1: Cueillez votre jeunesse.
16: La jeunesse de la vie. La fontaine de jouvence est toute proche. Il nous faut boire à la source. Nous ne sommes pas hostiles à ce que vous êtes. Nous nous cherchons. C'est tout.
17: Nous cherchons le prince charmant.
9: Voilà ce que vivent les roses.
19: Mais où est-il ?
20: Nous ne le trouvons pas.
16: Parce qu'il n'y a pas de prince charmant. Et pas de princesse. Ni de cendrillon, de petit pousset.
9: Voilà ce que vivent les roses.
16: Seulement des filles, des garçons.
19: Perdus, comme nous.
20: Et plus fortes que l'alcool. Plus vastes que nos pains lyres. Fermentent les rousseurs amères de l'amour.
9: Voilà ce que vivent les roses.
20: Nous avons si honte, si peur.
17: Nous savons que le monde bouge. Magma magnifique. Nous aimerions y croire. Nous y lancer. Mais peut-on avoir confiance ?
16: Qu'est-ce que je vais faire s'il y a une guerre ? Ou si je suis blessée dans un attentat ?
9: Voilà ce que vivent les roses.
1: À quoi ça sert de faire des études si l'air sur Terre devient irrespirable.
9: Voilà ce que vivent les roses.
17: Et si je tombais malade, à qui puis-je me confier pour guérir dans cette terre aussi polluée que le sont les humains, parce qu'ils se sont oubliés au nom de valeurs qui n'en sont pas.
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1: Nous rêvons juste d'un peu de délicatesse.
19: Nous sommes seulement des filles, perdues comme vous, en mer, et qui gonflons le torse, comme la voile d'un bateau ivre. Nous savons qu'il y aura le clapotement furieux des marées, des cieux de braise crevant d'éclairs, et les trombes, et les ressacs, et les courants, la nuit verte aux neiges éblouies, les glaciers soleil d'argent, les flots nacrés.
20: Nous savons tout cela et nous aimerions parfois retrouver les anciens parapets de notre enfance dès que l'écume des fleurs berce nos dérades. Mais nous savons que nous ne pouvons que prendre les vents à présent, les yeux pleins de rêves, car nous sommes chacune un bateau ivre.
19: Nous sommes tous toutes des bateaux ivres. Nous vous quitterons.
2: Nous vous quittons. Déjà, la voile se tend. Nous danserons sur les flots. Nous nous baignerons dans le poème de la mer, infusée d'astres et lactescente. Nous dévorerons les azurs verts.

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0: Vous voulez m'annoncer des mauvaises nouvelles. 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
1: Ça va ?
2: Ça va.
1: Ah. Est-ce que tu bois beaucoup ?
2: Oui. Mais quand même, petit tac.
1: Ah, ça. Ah, ben ça, c'est pas grave. Seulement, est-ce que tu comprends français ?
2: Ah, moi, pas qu'à comprendre français.
1: Ah, mais c'est rien. Eh bien, tout ça, c'est rien. On va aller boire un pot, hein. Ah, c'est pas bien grave. C'est pas grave, c'est pas grave. Tu bois beaucoup.

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2: Sophie Pouzrat.
1: Au sommaire, alors que Washington et Téhéran échangent de nouvelles frappes malgré le cessez-le-feu, la population iranienne subit de plein fouet l'inflation. Le prix des denrées alimentaires s'envole et cela pourrait mener à un mouvement de protestation, vous l'entendrez. Autre accord signé, celui entre Israël et le Liban. Malgré des nouvelles frappes de l'État hébreu sur le sud du pays, cet accord est loin de satisfaire l'ensemble de la population libanaise. À la une également, le président serbe a annoncé sa démission prochaine, ce qui ouvrirait la voie à de nouvelles élections. Mais c'est le calendrier qui surprend, car ce n'est pas la première fois que le dirigeant fait de telles annonces. Enfin, après la canicule, le répit pour la France qui commence à compter ses morts. Plus de 1000 décès supplémentaires enregistrés depuis le début de la vague de chaleur et le chiffre pourrait augmenter dans les prochains jours. Des nouveaux échanges de frappes entre l'Iran et les États-Unis, chacun s'accusant de violer le cessez-le-feu signé la semaine dernière, et Donald Trump menace à nouveau de repartir en guerre pour détruire le pays. Téhéran, de son côté, affirme sa détermination à défendre sa souveraineté face à, je cite, l'agression américaine. Et en représailles aux frappes des États-Unis, le régime a ciblé Bahreïn et le Koweït, où sont basées plusieurs infrastructures militaires américaines. Conséquence du conflit, l'inflation qui s'est fortement accélérée. En Iran, le prix de nombreuses denrées alimentaires a explosé, comme le pain, notamment, qui a grimpé de 140%. Pour l'économiste iranien Iran Assadi, cette situation pourrait à terme pousser la population à descendre dans la rue.
3: Vous savez, en Iran, le pain, c'est la base, quoi. Or, tenez-vous bien, imaginez qu'un jour, en France, on achète la baguette à crédit. Ben donc, c'est ce qu'on fait aujourd'hui, maintenant, avec le pain en Iran. On mange, mais difficile.

0: mais que la force, la répression.
1: Propos recueillis par Anne Verdaguer. En parallèle, l'État hébreu a mené de nouvelles frappes dans le sud du Liban ce dimanche, malgré l'accord cadre signé entre les deux pays, dont l'objectif affiché est d'ouvrir la voie à une paix et à une sécurité durable. Plusieurs voix s'élèvent contre ce texte, notamment dans le camp chiite. Dans la population libanaise, les réactions sont mélangées entre soulagement, peur et colère. François Bacha est économiste et analyste franco-libanais. Il y voit un accord dangereux pour son pays, comme il l'explique.
2: Le Liban a obtenu un cadre diplomatique, il n'a pas obtenu les garanties qu'il recherchait. Il n'y a pas de retrait israélien total garanti, il n'y a pas de calendrier définitif, il n'y a pas de garantie d'arrêt immédiat des frappes israéliennes, puisqu'Israël peut continuer à invoquer la légitime défense. Il n'y a pas suppression de la zone de sécurité israélienne et il n'y a pas de droit au retour des villages qui sont occupés actuellement par Israël. Et il passe aussi l'armée libanaise en porte-à-faux. L'armée libanaise risque de passer pour une armée qui collabore avec Israël. Donc il y a aussi des risques de sédition interne au Liban. On a bien vu les réactions hier du Hezbollah, mais pas seulement du Hezbollah, d'autres personnes le disent aussi, donc c'est un accord qui est très risqué.
1: Propos recueillis par Amélie David, et on vient de l'apprendre, le gouvernement israélien reconnaît le génocide arménien, un terme réfuté notamment par Ankara. RFI, 13h et bientôt 5 minutes à Paris, 7h05 à Caracas, où plus de 72 heures se sont écoulées depuis qu'un double séisme très puissant a frappé le nord du Venezuela, dont la capitale, et l'espoir de retrouver des survivants diminue à mesure que le temps passe. Le bilan des victimes dépasse maintenant les 1400 morts, et ce chiffre devrait continuer à grimper alors que 50 000 personnes sont toujours portées disparues, selon l'ONU. Alors sur place, les équipes de secours de 17 pays s'activent pour déblayer les décombres, mais les habitants dénoncent surtout le manque de soutien du gouvernement local. En Serbie, à présent, le président Aleksandar Vučić a annoncé ce samedi soir qu'il démissionnera de ses fonctions dans les semaines à venir, ouvrant ainsi la voie à des élections anticipées. Cette annonce survient après un an et demi de manifestations étudiantes anticorruption, dont le point de départ fut l'effondrement d'un auvent dans une gare de Novi Sad dans le nord du pays qui avait fait 16 morts. Des élections anticipées étaient réclamées par les manifestants et ce n'est pas la première fois que le dirigeant serbe parle de démission. Alors, pourquoi maintenant? Quelle est sa stratégie politique? Réponse avec Florian Weber, professeur d'histoire et de politique de l'Europe du Sud-Est à l'Université de Graz, en Autriche.
3: Ça fait plusieurs semaines que Aleksandar Vučić en parle, et ce n'est pas une surprise puisque son mandat présidentiel expire au printemps prochain. Il ne pourrait donc pas rester président au-delà. Cela s'inscrit donc dans sa stratégie visant à se préparer à rester au pouvoir après les élections présidentielles, en devenant Premier ministre. Il s'agit donc d'une démission qui ne vise pas à quitter le pouvoir, mais à s'y maintenir. Je ne pense donc pas qu'il ait encore fixé de date pour sa démission, car il suit les sondages d'opinion et cherche à maximiser ses propres chances. Bien qu'il ait déclaré à plusieurs reprises qu'il démissionnerait, c'est la première fois qu'il l'annonce lors d'un grand événement public. Et c'est pourquoi cela a beaucoup retenu l'attention, car il s'agissait d'un rassemblement public qu'il a organisé pour contrer les récentes manifestations massives menées par les étudiants il y a quelques semaines.
1: Ouais. Joint par Sofia Katsenkova. La fin de 11 jours d'une canicule historique en France. Le pays recommence à souffler avec une baisse des températures, mais l'inquiétude demeure. En France, les effets sanitaires de la vague de chaleur continuent à se faire sentir. Santé publique France annonce ce dimanche avoir enregistré environ 1000 décès supplémentaires par rapport à la normale depuis mercredi. Bonjour Marius Salafon.
4: Bonjour.
1: Les chiffres de Santé publique France donnent une première tendance de la mortalité à venir, mais il reste à consolider.
4: Oui, parce que pour le moment, seuls les certificats de décès électroniques sont comptabilisés. Il y a un décalage pour les certificats papier. Mais la hausse des décès depuis mercredi est très claire et elle est imputable en bonne partie à la canicule extrême. Chez nos confrères de la Tribune dimanche, la ministre de la Santé Stéphanie Rist explique que le pic de mortalité est déjà entamé et qu'il va se poursuivre. Un effet retard attendu 5 à 10 jours après la fin de la canicule, que l'on retrouve particulièrement chez les plus jeunes, chez les plus fragiles, les personnes souffrant de diabète, d'insuffisance rénale ou les femmes enceintes sont très à risque. Fin de la vague brûlante sur la France donc, mais pas sur les hôpitaux. Ils vont encore être très sollicités dans les jours qui viennent. Certains services d'urgence sont débordés. Hier, une médecin m'expliquait que son hôpital

0: ne pouvait même plus accueillir tout le monde en réanimation. Pour éviter l'engorgement et aggraver la surmortalité, le gouvernement a activé jeudi le plan Orsan Epiclim. Il permet de renforcer les moyens des hôpitaux face aux grosses crises sanitaires.
1: Marius Lafond du service France de RFI, merci beaucoup. La ministre de la Santé, Stéphanie Rist, estime par ailleurs que la surmortalité ne devrait pas atteindre celle de la canicule de 2003 et qui est montée à près de 15 000 décès supérieurs à la normale. Et suite aux orages qui ont suivi la fin de la vague de chaleur, 63 000 foyers sont privés d'électricité dans le pays ce dimanche. Et si la France voit la fin de la vague de chaleur, ce n'est pas le cas. Plus à l'est, d'autres pays vont continuer de subir la canicule qui se déplace vers l'intérieur de l'Europe. Plus de 35 degrés Celsius sont attendus encore ce dimanche pour au moins 191 millions d'Européens. Et plusieurs pays comme le Danemark, l'Allemagne ou encore la République tchèque ont cumulé des records de température. Jour de vote ce dimanche en Nouvelle-Calédonie, le territoire français a ses élections provinciales. C'est un scrutin qui doit redessiner les rapports de force de l'archipel. À la clé, son poids dans les négociations à venir sur son avenir institutionnel. Dans l'impasse depuis les émeutes de 2024. Les bureaux sont à présent fermés dans l'attente des résultats, mais le scrutin a vu une participation nettement en baisse, 59% contre 66% lors des dernières provinciales. Et direction la Coupe du Monde de football pour finir et la fin de la phase éliminatoire, place au 16e de finale. Ce dimanche, l'Afrique du Sud ouvre le bal, ce sera face au Canada, un des trois pays hôtes, à 19h, temps universel. C'est l'une des 9 équipes africaines sur 10 à s'être qualifié pour la phase finale, seulement qu'elle appelle la Tunisie. Le Maroc suivra ensuite face aux Pays-Bas, ce sera ce mardi, avec France-Norvège également à l'affiche. C'est la fin de cette édition, merci à vous de l'avoir suivi. Il est près de 13h10 à Paris, 11h10 en temps universel.
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peut parler, nous, au nom de millions de gens qui souffrent de la crise, qui souffrent de cette société, qui ont ras-le-bol même de ce rouleau compresseur capitaliste qui détruit tout sur son passage, qui détruit à la fois les droits sociaux, mais qui aussi détruit l'environnement. Donc exprimer cette colère-là d'en bas contre des ultra-riches, en plus des richesses indécentes, hein, ras-le-bol aussi.

0: convocation policière, donc peinard. Que nous, on est convoqué par la police, nous, ouvriers, par exemple, on n'a pas d'immunité ouvrière. Désolé, on y va.
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Nous n'avons pas.

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1: RFI, bonjour, 16h en temps universel, bonsoir, 18h ici à Paris, 32 degrés.
2: Nicolas Brousse.
1: La France commence à retrouver de la fraîcheur, mais la vague de chaleur submerge l'Europe plus à l'est. Au moins 191 millions d'habitants du vieux continent auront connu des températures supérieures à 35, voire 40 degrés ce dimanche. Regain de tension autour du détroit d'Ormuz, des tensions géopolitiques qui en provoquent sur les prix de l'essence dans de nombreux pays. Nous en avons beaucoup parlé. Mais à Téhéran, l'inflation est galopante et même la nourriture de base devient inaccessible. Vous connaissez la publicité, les soirées de l'ambassadeur sont toujours réussies. L'ambassadeur américain en Belgique compte bien mettre les petits plats dans les grands pour célébrer les 250 ans des États-Unis et avec de forts accents trumpiens. Bonne nouvelle, plus de vigilance rouge, canicule en France à partir de demain lundi. Mauvaise nouvelle, beaucoup de départements resteront en vigilance orange car il fera moins chaud, mais chaud quand même. Et il y aura de forts risques d'orage. En attendant, la vague de chaleur se déplace et s'est abattue ce dimanche sur plus de 190 millions d'Européens. De l'Allemagne à la Hongrie, en passant par les Pays-Bas, les températures y sont bien caniculaires et hors normes, Anne Verdagué.
3: Des records historiques absolus de température ont encore été battus. Ce samedi, 37 degrés au Danemark, 40,6 en République tchèque, 41,5 en Allemagne, où un record de température minimale nocturne a également été enregistré la nuit dernière. Il faisait encore 29,4 degrés au beau milieu de la nuit en Saxe-Orientale. À Berlin, où les températures ce dimanche flirtent avec les 40 degrés, la police entend à nouveau faire usage de canons à eau pour aider les habitants à se rafraîchir. La quasi-totalité de la Pologne, de la Hongrie, de la Slovaquie, devrait également voir le thermomètre grimper au-delà des 35 degrés ce dimanche. Aux Pays-Bas, c'est une première. L'alerte rouge pour forte chaleur a été déclenchée, les écoles fermées, les infrastructures sont en surchauffe et par précaution, les autorités ont dû arroser un pont métallique. Les Balkans suffoquent également, notamment sur toute la côte adriatique croate. L'Italie, l'Autriche ainsi que l'ouest de l'Ukraine ne seront également pas épargnés.
1: Les précisions d'Anne Verdagué et ce soir, les services météo polonais annoncent 40 degrés. Et demi en Pologne, c'est, devinez quoi, un nouveau record absolu de chaleur. Le gouvernement israélien reconnaît à l'unanimité l'existence du génocide arménien, un terme qui fait débat pour qualifier les massacres des Arméniens sous l'Empire ottoman pendant la Première Guerre mondiale. Ankara rejette ce mot de génocide employé par de nombreux pays, mais jusqu'ici ça n'était pas le cas d'Israël. Pour préserver les relations avec la Turquie, longtemps partenaire stratégique des Israéliens, mais depuis les attaques du 7 octobre et la réplique sur Gaza, les liens se sont distendus et ce changement de vocabulaire en est une nouvelle preuve. La Turquie accusant régulièrement Israël de génocide dans la bande de Gaza. Sur le terrain, Israël a mené ce dimanche de nouvelles frappes sur le sud du Liban, ce qui fragilise encore un peu plus l'accord cadre conclu avec les autorités libanaises, mais qui n'est de toute façon pas reconnu par les autorités du Hezbollah, soutenu par l'Iran. Téhéran qui réitère ses exigences d'un retrait total d'Israël du Liban dans le cadre de l'accord conclu cette fois avec les États-Unis. Accord lui aussi fragilisé par un regain de tension autour du détroit d'Ormuz. Pourtant, ni Washington ni Téhéran n'ont un intérêt à relancer le conflit. L'inflation en Iran s'est fortement accélérée ce mois-ci sous l'effet de la guerre pour atteindre des sommets, plus 88,6% sur un an, un chiffre inédit dans le pays qui se traduit concrètement par de plus en plus de difficultés à acheter ne serait-ce que de la nourriture. Le pain et les céréales ont vu leur prix plus que doubler, tandis que ceux de la viande rouge et de la volaille se sont envolés de 178% sur un an. Pour Jamshid Assadi, économiste et professeur à la Burgundy School of Business de Dijon, cette situation est tout simplement susceptible d'entraîner un nouveau mouvement de protestation populaire.
4: Vous savez, en Iran, le pain, c'est la base, quoi. Or, tenez-vous bien, imaginez qu'un jour, en France, on achète la baguette à crédit. C'est ce qu'on fait aujourd'hui, maintenant, avec le pain en Iran. On mange, mais difficilement, pas assez, pas suffisamment. Je veux vous dire, on est sous-alimenté. Certains produits alimentaires, comme par exemple l'huile, a augmenté entre de 200 et 400 5%. Et pour les classes populaires, modestes, ce n'est plus un choix. Je suis certain que les gens vont dire « j'ai faim, je veux du pain ». Même de vouloir montrer qu'on n'est pas politique du tout, on ne cherche pas à faire la révolution, mais comment vous faire comprendre qu'on a faim ? Ce qui m'inquiète énormément, c'est que les gens sont mécontents de la situation et le régime n'a d'autre moyen

0: États-Unis, en Belgique, qui organise une gigantesque fête privée pour célébrer avec quelques jours d'avance les 250 ans de l'indépendance des États-Unis. Les Américains n'ont pas lésiné sur les moyens, comme à leur habitude. Une débauche qui ne fait pas que des heureux à Bruxelles. Correspondance de Jean-Jacques Herry.
1: L'expression est un tantinet galvaudée, mais c'est bien un show à l'américaine qui se prépare dans le parc du cinquantenaire. Au milieu des food trucks, de burgers et de hot dogs, 5000 personnes assisteront à des concerts de musique country de groupes proches du mouvement MAGA. Le grand organisateur s'appelle Bill White, l'ambassadeur controversé des USA en Belgique, fidèle parmi les fidèles de Donald Trump, qui a vendu sa soirée comme l'événement le plus incroyable, extraordinaire, phénoménal et fantastique pour une délocalisation et une démonstration trumpienne au cœur de la capitale européenne. La soirée se clôturera par un spectacle de drones et un feu d'artifice auquel assisteront le premier ministre belge Bart De Wever ou encore le secrétaire général de l'OTAN, Mark Rutte. Côté européen, seule la présidente du Parlement, Roberta Metsola, sera présente. Ursula von der Leyen, présidente de la Commission, a elle simplement expliqué être absente de Bruxelles ce week-end, à l'heure où les relations avec les États-Unis sont plus que fraîches et où Donald Trump vient encore de menacer les Européens de taxes supplémentaires. Mais tous ces drapeaux américains dans un parc public privatisé pour une soirée essentiellement financée par Budweiser, murmure-t-on, ça ne plaît pas à tout le monde, à commencer par les riverains qui auront du mal à circuler dans leur quartier ce dimanche. En début de soirée, une marche de protestation est également prévue aux abords du parc, organisée par les collectifs Extinction Rebellion et Indivisible Belgium, qui considèrent l'autorisation de la soirée comme un soutien à Donald Trump. Jean-Jacques Herry, Bruxelles, RFI.
0: Il fera donc très chaud à Bruxelles ce soir. En Nouvelle-Calédonie, les élections provinciales consacrent la victoire des non-indépendantistes en province sud, la plus peuplée avec notamment Nouméa. Une victoire large des loyalistes, mais insuffisante pour obtenir également la majorité au Congrès et au gouvernement de ce territoire français d'outre-mer. On y revient avec notre correspondante à Nouméa dans le prochain journal. 10 ans après sa sortie de la liste grise du groupe d'action financière désignant les pays favorisant le blanchiment de capitaux, l'Indonésie pourrait-elle de nouveau être mise à l'index? Une enquête de l'agence Bloomberg révèle que le gouvernement vient de faire passer une disposition protégeant de toute poursuite les sociétés ou les individus qui investiront dans le fonds souverain indonésien qui gère déjà 900 milliards de dollars. Aurélien Devernois, la mesure qui intervient alors que le pays connaît des difficultés économiques.
2: Il s'agit de quelques lignes perdues au milieu d'un texte de 207 pages adopté voilà 10 jours. Il y est inscrit que les acheteurs de bons du fonds d'Anantara ne peuvent faire l'objet de poursuites criminelles, civiles ou fiscales concernant cet investissement et même que la détention de ces bons ne peut être utilisée comme preuve devant une cour. De quoi attirer l'attention de financiers aux ressources troubles, même si la direction du fonds souverain indonésien conteste fermement vouloir favoriser le blanchiment d'argent ou pire, le financement d'activités criminelles. Ce n'est pas la première fois que l'Indonésie décide de fermer les yeux sur l'origine de fonds illicites. Entre 2016 et 2022, plus de 400 milliards de dollars ont été déclarés à l'administration fiscale dans le cadre de lois d'amnistie sur la corruption. Mais le contexte actuel explique la décision de l'administration Prabowo. La bourse de Jakarta a perdu 30% de sa capitalisation depuis le début de l'année dans le sillage de la guerre au Moyen-Orient. Et les grands plans du président Prabowo, notamment les repas gratuits pour les écoliers, ont drainé les finances publiques. Selon la Banque mondiale, la croissance du pays devrait rester sous les 5% cette année contre 5,4% prévu initialement.
0: Dossier suivi par Aurélien Devernois. Serena Williams, la championne de tennis, revient. Elle va jouer à Wimbledon cette semaine et elle déclare d'ores et déjà qu'elle se soumettra aux règles antidopage, même si, dit-elle, elle les déteste. Voici donc le hors d'œuvre, le plat principal. C'est tout de suite avec Mondial Sport sur Radio France Internationale. Je vous retrouve dans 50 minutes pour un prochain journal. Merci à vous d'écouter la Radio du Monde.
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0: Ça va, pépère.
1: T'as vu ton pote là, qui était avec toi?
0: Ouais, la dernière fois là.
1: Ouais, bah c'est pas mon pote hein. Strabi me fait la bise.
2: C'est le seul.
0: C'est un PD.
1: Ouais.

0: Eh bien, salut à toi, auditeurice. Bienvenue sur les ondes de Radio Campus Tour, le 99.5 salut FM. Salut à toi. C'est l'émission Crossover, qui aime bien la guitare forte.
1: On adore la guitare.
0: Surtout quand elle est jouée comme ça. Voilà.
1: Calme-toi avec la guitare.
0: Oui, s'il te plaît.
2: Ok.
0: T'as ton étui, tu l'arranges. Donc, Crossover, votre émission dominicale intertropicale, c'est parti pour 2h30 de sélection internationale.
1: Il y a du vent, c'est normal, on n'est pas dehors, ouais. C'est juste le ventilateur.
0: Et donc voilà, on a ouvert cette émission avec un petit morceau de Zaiko Langa.
2: Éternel.
0: Exactement, le titre c'était Kabobo, tiré de l'album T'as la modèle échangée. Eh ouais, les gars.
1: T'as la modèle échangée. C'est vrai qu'on le fait pas si souvent que ça, mais pourtant, t'as la modèle échangée.
0: Bah voilà, exactement. Et c'est sorti donc sur Safari Ambiance. Je n'ai pas
1: Safari Ambiance.
2: Ouais. 82.

0: Ouais, peut-être bien. Ouais, je vais
1: écouter. Attends, 8, 86.
0: De toute façon, on va revenir dessus. On va revenir sur l'album pendant l'émission.
2: Complément d'info.
0: Exactement. Complément d'info. C'était l'introduction.
1: Ça, c'est le deuxième titre.
0: Vous aurez des informations supplémentaires après. Bon, les gars, où est-ce qu'on se balade aujourd'hui?
3: Pour ma part, ça sera uniquement et seulement Cassave. Cassave,
0: donc.
2: Ok.
3: Exactement.
1: Peut-être pour une raison particulière.
3: Exactement, je vous en parlerai tout à l'heure.
2: Particulière.
3: Et c'est pas partenaire.
0: Non. Particulière.
2: Eh ben, quant à moi, on part à la Barbade, on part aussi en France, en Suisse peut-être, et puis on va se promener en Haïti.
0: Ah, yeah.
3: Oh, yes.
0: Ouais. Ah, j'ai fait une erreur.
2: Et en Guinée-Bissau.
0: Je voulais faire un écho au match le plus musical de cette Coupe du Monde de football. Qu'on aime ou pas le sport, on a quand même eu un RDC Colombie cette semaine.
3: C'est vrai, oui.
0: Et je vais ramener de la musique colombienne.
2: Ah,
3: oh là là.
0: Ah, là, là, là,
2: mais ça
0: là,
2: peut
0: là,
2: peut-être
0: là.
2: Se rattraper en live.
3: On félicite les Congolais et les Cap-Verdiens
0: tout à fait.
3: D'avoir réussi à se qualifier. Ouais,
0: les Ghanéens, tous. Les Algériens, 9 pays sur 10.
3: Oui, ce voilà, qui est rare.
0: 9 pays africains sur 10 qualifiés pour une éclatation
3: musicale.
0: En même
3: temps, là, on peut se qualifier presque sans jouer. Donc.
0: Oui. Oui, bon, et puis bien sûr, une énorme larme à l'œil par rapport à l'élimination de Haïti. Donc, en ce qui me concerne, on ira justement en RDC pour s'écouter de Le Soukous. J'ai l'impression que ça faisait quelques émissions qu'on ne s'était pas fait plaisir avec la guitare chaloupante, des morceaux évolutifs, des
4: basses syncopées.
0: Voilà, et des sourires surtout, des sourires à l'écoute. Donc, essentiellement, exclusivement autour de Zaiko Langa Langa et de Pépé Calais.
3: Yes. Voilà,
2: très bien.
0: On ira également faire un petit tour du côté des Antilles françaises avec la sortie toute récente de la dernière compilation de Émile Omar.
3: Ah oui, j'ai vu.
0: Qui s'appelle, je vais vous dire Kazazouk. Déclic Kazazouk.
3: Ouais, c'est ça.
0: Sorti chez Evanis Witness. Donc on va s'écouter quelques extraits parce que c'est pas mal. C'est atypique, c'est années 80. Hein. Je crois que c'est 88, 98 ou 87, 98. Mmh. Voilà. Mais il y a des morceaux intéressants.
2: Parfait, bonne découverte. Mmh. Un voyage à venir.
4: Et de mon côté, donc du Brésil,
3: on va écouter de la techno.
4: Techno brésilien, ça a déjà été fait. Hip-hop brésilien, ça a déjà été fait. Et là, ça faisait longtemps que je n'avais pas travaillé. J'avoue, pour une fois, la canicule, le confinement caniculaire m'a amené à aller vers des vieux morceaux, des trucs qu'on n'avait jamais passé. Voilà qu'on appelle ça dans le monde du digging, des gems, des rarities,
0: oh yeah, the
4: des nuggets,
0: des rare grooves.
4: Des rurus. Orlando Divo, on le connaît. Burner et Cartier, on le connaît. Mais, j'ai aussi une belle surprise avec. Je la connaissais pas, c'est une comète à la Elsa Soares, une comète à l'Elis Regina, c'est-à-dire qu'une voix puissante. Un backing band colossal, et en fait la triste histoire pour cette jeune femme qui est décédée en 71 à la James Dean comme l'accident de voiture beaucoup trop tôt, mais finalement il n'est jamais trop tard de découvrir son œuvre. Et il y aura une petite dédicace pour toi camarade Julien pour le dernier morceau.
0: J'aime super charme,
3: il y en a qui ont de la chance hein.
4: C'est parti pour
2: tu la mérites
4: tellement avec une petite fesse potelée et des chemises champêtres,
0: c'est les chemises qui font ça évidemment.
4: Voilà, c'est parti pour une douzaine de minutes de samba rock, comme on appelle ça.
2: Est-ce que
4: swing.
2: Ça va suffire 12 minutes?
3: Je suis pas sûr.
4: Commençons nos âges. Allez, c'est Crossover, c'est Radio Campus Tour. On se retrouve dans un peu moins d'un quart d'heure. On vous laisse entre les mains de plusieurs brésiliennes.
0: Oh. Taboum.
4: Hop, c'est qu'est-ce que je fais? N'importe quoi, voilà.
2: Et c'est ça l'artisanat.

0: la Soul Sister, excusez-moi cette expression, Dilla, crooneuse, chanteuse, très très à la voix très puissante, qui nous a quitté trop tôt, Coïtadine.
1: Mais oui,
0: mais qui aurait sans doute percé tellement elle nous fait penser à une Elsa Soares moins rocailleuse, mais avec toujours ce style très très
2: c'est chatoyant, il y a
0: très orchestré derrière, ça joue grave, on est dans le swing, dans le jazz samba typique de l'époque, voilà. Ouais, donc rapidement
2: une voix toute mignonne, quoi, une voix qui donne envie d'aimer la musique.
0: Elle t'enrobe,
3: c'est large comme spectre.
0: Elle t'enrobe, donc elle a sorti un album qui coûte une fortune, qui a été réédité, mais qui coûte aussi une fortune. Camarade Mike, qui nous disait qu'il y avait une réédition en 45 tours, ouais. Je vais vite aller regarder, parce qu'effectivement, quasiment tout est excellent dans ses productions. Les titres Paired Away, Madalena, qui est le titre, un standard des musiques brésiliennes, et le dernier titre, Inès.
2: Ah,
0: elle aimait beaucoup les prénoms, et c'était pour toi, camarade G.
2: Bah, je prends, si tu nous écoutes, Inès, elle était pour toi, tonton Fred, et toi, et t'as fait un petit morceau.
0: Et j'espère que tu vas passer en CM1. Hein.
2: CM2,
0: c'est bon, t'es pas.
3: On peut pas rester 4 ans en CM1.
2: Elle pleurait chez sa mère, je suis sûr, là.
3: On peut pas rester 4 ans en CM1, quand même.
2: Bah, ouais. Ah, bah, elle a bien aimé l'instinct. C'est super.
3: Du coup, on enchaîne. On va écouter donc du coup un petit peu de Cassav. Cassav, groupe créé en 79 par notre ami Pierre-Edouard Décimus, qui va brancher son frère Georges Décimus et Jacob Devarieux pour créer ce groupe qui va Cassav, parce que c'est une référence au créole qui est en fait la galette de manioc. Et donc ils veulent revendiquer la musique créole, parce que c'était un groupe qui vient quand même plutôt des Antilles, donc Martinique et Guadeloupe. Et il faut jamais oublier que Pierre-Edouard Décimus était d'abord un des leads des Vikings. Et donc il dit, bah oui, mais maintenant il va falloir qu'on fasse quelque chose et qu'on arrive à revendiquer une nouvelle musique. Donc ils se sont lancés là-dedans. Ce qui est marrant, c'est que Jacob Desvarieux était quand même, je l'ai lu il n'y a pas très longtemps et ça m'a fait halluciner, il était fan de rock.
0: Il faisait de la guitare.
3: Il faisait de la guitare, donc du coup fan de rock, mais malgré tout, il s'est dit ouais, allez, pourquoi pas, on se lance. Donc après, effectivement, il y a eu l'addition de Jocelyne Berroir, de Jean-Claude Nemereau, Jean-Philippe Barthélémy. Il y en a plein qui sont partis, hein, Patrick Saint-Éloi, malheureusement. Et puis voilà, Jacob Desvarieux, il y a deux ans. Ouais. Et puis, c'est vrai que c'est là où on va découvrir quand même une musique qui est propre à elle, c'est-à-dire le zouk, avec un spectre très très large. Ils vont commencer d'abord par un album qui est, pour moi, un mythe, parce que c'est très disco-funk, Love and Cadence. Donc c'est leur tout premier album qui va faire un carton aux États-Unis, vraiment. C'est-à-dire qu'ils ont même été obligés d'enregistrer une version spéciale ricaine.
4: Exactement, ouais. D'ailleurs la represse intègre les deux versions.
3: Ouais. Hein. Et puis la version ricaine de base, elle est énorme et elle vaut très très cher. Après, derrière, s'enchaînera un certain nombre d'albums. On en parle aujourd'hui, puisque du coup, ils seront très très bientôt à Trélazé, à côté d'Angers, de manière gratuite. Et donc,
0: sans avance de frais.
3: Exactement. Ouais, je vous invite à peut-être réserver votre covoiturage ou vous y rendre avec plaisir.
0: C'est gratuit jusqu'à la buvette.
3: 21h le 11 juillet. Ils sont passés chez mes copains à Rémy-Réjo, à Montjoli, à côté de Cayenne, vendredi. Et apparemment, c'est quand même bien le gros, gros feu.
0: On le savait.
3: On s'en doutait, hein, ça c'est sûr. Mais bon, voilà, confirmation. Donc là, on va s'écouter trois petits morceaux.
2: Et puis, je me permets de rajouter. Vas-y, vraiment, par rapport à tout, ce que tu dis, c'est Cassav, c'est un groupe historique réellement en termes de groupe, au niveau de la musicalité, au niveau de l'histoire musicale contemporaine. C'est vraiment un groupe qui a été sous-estimé en métropole.
0: Oui.
2: C'est ça qui est complètement.
3: Et pourtant, mondialement, il est hyper connu.
2: Bah ouais, il est hyper connu, reconnu par des immenses artistes. Et avec ce que tu pointais au début de ton intervention orale, qui était magnifique, hein, vraiment, quel joli exposé.
4: Quel orateur.
2: Surtout cette identité créole, la créolité avant tout.
0: Ah bah oui. Voilà. Les chants en créole.
2: Exactement.
0: C'est ça,
2: et là où ils auraient pu peut-être envahir la métropole et l'Europe occidentale, c'est le moment où on leur demande de chanter en français et qu'ils disent non. Il y a un autre groupe qu'on connaît aussi,
3: qui dit oui. Bah oui. Ah, bon. Et c'est vrai qu'ils ont joué dans tous les pays du monde. Non, mais ils ont joué dans tous les pays du monde. L'Afrique est hyper fan de Cassav.
2: Ah bah oui, oui.
3: Il les a reçus il n'y a pas très longtemps, là. Effectivement, je crois que c'était en Angola et je ne sais plus où. C'était le feu. Vraiment, les gens les attendaient à la sortie de l'aéroport. Donc, c'est pour dire en fait la représentation que ça peut avoir pour les gens.
2: Ah, bah oui, non, c'est hallucinant comme métropole.
3: On parlera juste de Miles Davis qui a juste dit que c'était très certainement la meilleure musique qu'il ait jamais entendue. Donc, voilà, quand même.
2: Et qu'il a inventé la musique du futur.
3: Exactement. Donc, on va s'écouter trois petits morceaux et puis on y reviendra, bien évidemment.
2: Pas trop petit, j'espère.
3: Pas trop petit non plus. On va écouter Laguez-moi et Rouler, qui est du même album. C'est le premier morceau, le deuxième album de Kassav de 80, et Love and Cadencé, qui est le premier album de 1979. Allez, c'est parti. Allez, t'es avec Kassav, t'es avec Radio Campus Tour, et tu écoutes Crossover.
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2: On a un responsable technique qui a chaud.
3: Et chaud. Ouais. On commence par Love and Cadre.
0: Je suis chaleur.
2: Mais grave.
0: Je suis volcan.
2: C'est ton troisième prénom, ça. Après Cani.
3: Ça, c'est.

0: Oh là là.
1: Dance Floor Killer.
0: Eh oui, comme toujours.
1: Ah bah là, en tout cas, ce morceau-là est particulièrement emmené. Il est d'une chaleur toute ronde, je trouve.
2: Rien à jeter.
1: Ouais, rien à jeter, exactement.
3: C'était une transition post-Cassa avec Alex Dorothée. Ouais. Le tube,
1: c'est pas ça.
3: Pas vente, je sais plus.
1: Pas vente cannabis.
2: Pas vente donnée.
0: Non, pas vente donnée. De toute façon, Alex Dorothée, artiste trop méconnu, en fait, par rapport à ce qu'il a fait.
1: Mais oui. Ouais, c'est ça. Enfin, ouais.
0: Et alors, on fait un petit dédicace à Denis parce que du coup, il m'a dit qu'il avait écouté l'émission. Donc ça l'a fait bien marrer, justement, l'autre fois, quand on a fait un petit tour sur son label, là, à sa sortie avec Alex Dorothée, d'ailleurs. Et en plus, la semaine dernière, il a eu la chance et l'honneur de rencontrer Georges Décimus. Et ils ont eu une grande discussion. Il était très, très content de le rencontrer.
1: Ah, tu m'étonnes.
0: Donc, c'est cool.
1: Oui. C'est une juste récompense de son travail à lui.
0: Bah, carrément.
2: En même temps, ici, autour de la table, qui ne serait pas content de rencontrer monsieur Décimus ?
3: Absolument, de pouvoir lui
0: donner un peu de temps. On espère bien pouvoir lui payer une bière.
3: Le 11 juillet, quoi. Bravo, monsieur.
0: Une seule et il nous payera du rhum. Allez, ok.
1: En modération également.
3: Bravo et merci.
0: Georges, si tu nous entends.
2: Merci.
1: Ah, attends, SMS.
0: Pas de problème.
1: Pas de problème.
2: Allez, on continue le voyage musical de ce soir avec un petit arrêt en Haïti. Ah. Un petit retour sur le début des années 80, malgré leur élimination dont on a parlé en introduction à la Coupe du Monde de foot avec les Difficiles de Pétionville et Pat Martino. Et ce titre que tu entends partout en ce moment, en tout cas le Redeem. Chanson s'intitule « Espoir, composition X ». Sur l'album « Viva les Difficiles », difficile à trouver un juste prix.
0: Pétionville, qui est quand même un endroit où il y a eu quand même énormément de groupes.
1: Ah bah oui.
3: Et rapidement,
1: à Soweto.
3: Pat Martino, légende absolue, installé à Miami, et c'est celui qui a relancé le compas dans les années 90-2000.
0: Grand producteur, je crois. Oui,
3: et qui a aussi voulu légitimer, donc rendre, je dirais, le monnaie de leur pièce aux musiciens haïtiens, et qui est venu après le papa en leur expliquant, les gars, c'est super vous jouez, mais vous avez aussi droit à avoir une rémunération par rapport à ce que vous faites.
2: C'est pas moins important.
3: Et donc toute la famille Martino contribue justement à l'existence, enfin à la nouveauté, à la résurgence et au retour du compas moderne. Et c'est vraiment les papes, quoi, les darons.
2: Et oui.
1: Et ce qui est génial à observer, c'est justement comment, grâce à ce monsieur, en fait, le compas n'est pas mort, il est revenu un petit peu au début des années 2000, et comment aujourd'hui,
0: là, 2026, c'est énorme. Hein.
2: Ça explose complètement.
1: On nous parle du phénomène Naïka, là, à fond, c'est quand même le nouveau phénomène de la musique pop, en tout cas ici.
2: Tu anticipes ce que j'allais dire.
1: Ouais. Ah, pardon, je voulais
2: mais,
1: pas...
2: Mais c'est bien, c'est une conversation à quatre.
1: Et en fait, on nous dit, il y a la multitude d'influences qu'elle a, elle a vécu dans plein de pays différents, mais en fait, quand on écoute ce qu'elle fait, c'est le compas. Le compas, il est partout. Ça veut dire que Crossfire ne s'était pas planté il y a 15 ans déjà. On était là. On avait
3: jamais dans la tendance.
2: Toujours dans la bonne direction. Voilà. Et oui, on a vécu donc.
0: On a un t-shirt. Ouais.
2: Le compas est né quand même au milieu des années 50 avec Monsieur Nemours. Le compas direct, puis le compas digital. A perdu un peu de sa superbe et de sa force dans les années 80, et après il y a eu T-Vice, le groupe de Pat Martino, qui a complètement relancé.
3: Qui est un peu difficile à écouter quand même.
2: Oui,
3: pour nos oreilles de mélomanes, c'est pas toujours facile.
0: J'avoue que j'ai du mal, mais après...
2: En tout cas, c'était là, ça a continué à entretenir la flamme en fait du compas, et ça permet de rebondir sur cette modernisation avec le documentaire proposé par Arte. Je vous encourage à aller voir, qui en 20 minutes tente de refaire un historique concentré un peu de cette musique et de son évolution, et d'arriver sur le côté contemporain qu'on va aussi entendre à travers ces trois sélections.
1: Les bonnes musiques ne meurent jamais.
2: Exactement, c'est une reviviscence. Vous verriez notre technicien qui s'aère comme il peut.
1: Le chef technicien est chaud.
2: Avec les écrits.
3: Allez, prends.
2: On va partir aussi.
1: Enfin, en fait, les machines. Il aime bien les machines.
0: Le torse nu, Fred, vas-y.
2: On va aussi s'arrêter au Kenya.
3: Il y a trop de gens sur Terre.
2: Et encore, il n'y a pas encore de caméra dans les studios. Et peut-être c'est bien d'ailleurs.
0: Pour nous, c'est mieux.
2: Pareil. On va partir canicule. Canicule, ça aurait pu être un titre de compas, mais ça ne sera pas celui-là. On va partir donc avec le compas moderne, on parlait de Neika à l'instant. Là, on va s'arrêter avec Pasca featuring Kondo Clan, Your Body, qui est un des titres actuels issus du compas historique, qui est interprété donc par des Kenyans. Ce monsieur Pasca, donc de son vrai nom Pascalin Smith, et qui nous interprète donc ce truc un peu popisé. Finalement, est-ce que le compas, c'est la question du documentaire, est-ce que le compas c'est pas la pop moderne? Donc voilà, la question est posée, j'ai pas forcément la réponse à vous apporter ce soir. On va voir aussi un autre
1: c'est une influence de la pop contemporaine.
2: Complètement, comme ça, le zouk finalement, comme le zouk.
1: Ah ouais, si le tu zouk écoutes
0: les mais le zouk c'est le guoka amélioré quoi. Oui.
2: Régulièrement
1: diffusé sur Aya Nakamura qui a plein de morceaux qui sont en fait des instru zouk. Et compas
2: Si t'écoutes les nombreux titres, allez, je vais citer une autre radio qui pour le vraiment commercial sur Skyrock, tu écoutes énormément de zouk et de compas remis au goût du jour. Artistes.
1: Et du chata.
2: Et du chata avec Melville, pour pas la citer, mais pas que. Et aussi cet artiste qui était passé au Temps Machine il y a quelques mois.
1: Hyper intéressant, les gars, c'est ce qui se passe, c'est que ce sont les musiques caribéennes qui sont en train de d'envahir le monde entier.
0: Mon tatouage avait raison.
3: Philippe Laville avait
0: 20 ans dans les années 80.
1: Donc 40 maintenant.
0: Maintenant vachement plus.
2: Et on s'écoutera aussi un autre morceau contemporain interprété par Joey Dwight Filet For Campe qui a fait
1: un pêcheur.
0: Joey Dwight Filet.
2: Joey Dwight Filet. Okay.
1: Oui. Pêcheur de dorade.
2: For Campe, voilà, Monsieur Barr. qui a aussi cette richesse et cette intuition pour proposer des sons avant que ce soit généralisé dans énormément de titres actuels. Tout ça, c'est sur Crossover, radiocampustour.com, 99.5 FM pour les anciens.
0: La plus longue...
2: Et le titre du documentaire que je vous encourage à aller voir, c'est « Le compas haïtien est-il le futur de la pop ?» C'est produit par Arte. Allez voir ça, c'est sur tous vos réseaux sociaux, vidéos favoris.
1: On y va.
4: Déjà le présent.
2: Allez, on commence avec monsieur Pat Martino, le futur, c'est le présent. Difficile de Pétionville, et ce titre, Espoir, composition X.
1: Mais est-ce que le passé, c'est le futur? Peut-être que le compas en a une preuve.
4: Le passé antérieur ou le futur
2: Le futur postérieur.
1: Le futur imparfait.
4: La guitare de Pat Martino.
1: Allez, c'est parti, c'est Crossover, Radio Campus Tour 99.5 FM, et l'émission, c'est Crossover.

0: Et ben voilà, c'est digital.
1: C'était en live. Bah chouette, ouais, ce morceau c'est un sur-tube.
2: C'est
1: un sur-tube.
2: Ah, c'est bien fait.
1: Mmh. Ah bah bien sûr.
2: C'est bien fait, bien c'est sûr. Passé sur des grosses radios, mais en fait c'est juste...
0: C'est l'évolution des icônes que nous on écoute en fait. Non,
2: exactement, ouais, par rapport au thème qu'on...
1: Il a quoi, il a deux ans ce morceau, je crois, quelque chose comme
2: ouais,
1: ça.
2: C'est 2024, ouais.
1: C'est un petit peu...
0: Comme reconnaissance en fait.
1: Bah oui, complètement, et puis c'est le morceau qui quand même a remis vraiment sur le devant de la scène justement cette culture compas.
2: Complètement.
1: Il y en avait quelques-uns qui avaient existé un petit peu avant, mais celui-ci a été une telle tuerie en termes d'accueil du public qu'on peut considérer que c'est vraiment le virage, il est prêt à ce moment-là. Quoi.
2: Et moi, ce qui m'a étonné, c'est que même ce monsieur, donc, qui est quand même dans la composition actuelle, n'était pas cru par ses pairs, en fait. Quand il a commencé à proposer ce type de musique, les gens s'interrogeaient sur la pertinence de ses choix. Chelou. Et en fait, il a...

0: Il avait tout compris.
1: Ben oui, non, bien sûr, oui. Mais de toute façon, il faut des personnes qui, à un moment donné, se disent « Eh ben ouais, j'essaye. J'essaye, si on me dit que j'ai pas compris, c'est pas grave, je crois en moi. »
2: Croyez en vous. La création musicale, c'est aussi ça, c'est-à-dire que ça marche, ça marche pas, mais c'est pas grave, en fait, faut essayer.
1: Ben oui.
0: C'est une belle conclusion. C'est
1: exactement moi, je propose ce que tu dis. Je propose de créer un vrai dub cumbia.
0: Allez.
1: Le cumbia.
2: Ouais, et je mettrai des tiag, mais sans bout.
1: Ouais,
2: ouvert.
1: Doigt apparent.
2: Tiag,
1: claquette.
2: Ouais, ouais. Et là, je vais te dire, on va faire un carton.
1: Ouais, ouais. Et casquette sur le côté. Et pareil, casquette ouverte.
2: Oh merde. Alors, c'est trop chaud dans le studio.
0: Sinon, on va croire que tu joues au golf. Hein,
1: Et du Marcel à manche longue.
2: Ouh.
3: Ah la vache.
2: D'abeille.
0: Ça se tente, mais.
2: Bon, on va vers quoi, les gars?
1: Allez, là, on reste dans la zone caribéenne.
0: Nous emmène zouké,
1: on va exactement. Alors, pas zouké, enfin un petit peu aussi, mais pas que. On va aller donc du côté des Antilles françaises avec la dernière sortie de Heavenly Sweetness. C'est sorti vendredi dernier, là, le 26 juin 2026. Et qui est en fait une compilation dont le curateur est Émile Omar, qui a déjà fait quand même pas mal de compilations ces dernières années, notamment chez. Sur le label anglais, là, chez Strut, il a
0: Strut Records, il a fait un triptyque.
1: Oui, avec, c'est Anti-Chérie, hein, le premier, ouais. Quoi, je crois, qui est vraiment très, très
0: Anti-Chérie.
2: Là, il fait un triptyque aussi avec eux.
1: Oui, bah, il y a des chances, ouais. Mais justement, on va sur vraiment une autre période des musiques antillaises, puisqu'on s'intéresse à la fin des années 80 et jusqu'à la fin des années 90. Donc, avec une transformation réelle, hein, des sonorités, évidemment, l'arrivée de sons un peu plus numériques, on va dire, de clavier MIDI,
2: digital.
1: De tout ça, du digital. Exactement. Et pour autant, c'est vraiment, vraiment chouette. Enfin, c'est vrai. En tout cas, il y a des morceaux qui sont vraiment chouettes. Pour rappel, Émile Omar, c'est un ancien programmateur musical de Nova, à la grande époque de Nova, quand t'écoutais Nova, tu découvrais des choses.
0: RIP, Jean-François Bizot.
1: Ouais, exactement. Voilà, on découvrait les choses à l'époque. Aujourd'hui, on est nostalgique quand on écoute. C'est notre radio nostalgie à nous. Un petit peu.
0: Ouais, c'est bien résumé.
1: Donc le titre de cette compilation, c'est Déclic Kazazouk. Donc encore une fois, une recherche de morceaux entre 87 et 98. On a du raga, on a du rap, on a du Frankie Vincent, on a du zouk, on a du guoka. Voilà, c'est assez large en termes d'éventail musical. Et ce que je vous propose, c'est qu'en fait, plutôt que de trop en parler, nous écoutions, car nous restons une émission musicale.
0: Encore, toujours.
1: Nous restons une émission musicale.
3: Blabla musical.
1: Le blabla musical, du blabla musical. Tu aimes le blabla, tu aimes le musical. Écoute, Crossover.
2: Ça tombe bien.
1: Voilà. Donc, premier extrait, plutôt Guoka, Van Levé et le titre Invitation à la danse, qui semble être un bon morceau d'introduction quand même. Ensuite, on ira justement sur une forme de raga avec Metal Sound et le titre Moine in Mine. Alors Metal Sound, je sais pas si vous connaissez, mais c'est un groupe qui avait fait un tube, qui avait bien marché en métropole aussi. C'est appelé Joue pas avec le crack. Voilà, à une époque, ça avait vraiment.
2: On sait que c'est pas bien.
1: Ouais, c'est pas bien.
3: Faut pas jouer avec la nourriture.
0: Ni la doudou, ni la nourriture, ni le crack.
1: Joue pas avec le crack, joue pas avec la coca. J'ai plus le flow à l'époque. Je l'avais, mais là, je l'ai plus. Donc Metal Sound, qui est vraiment une des têtes de proue de cette époque-là en termes de scène raga dans les Antilles françaises. Ensuite, on écoutera un morceau qui est difficilement définissable. J'ai envie de qualifier de cadence moderne, mais c'est peut-être pas tout à fait le cas. Vous me direz, vous, ce que vous en pensez. Peut-être un peu Big In aussi, je ne sais pas trop.
0: Non, c'est pas le cas.
1: C'est Chea et le titre Rosalie Rosalie. Et ce n'est pas le Rosalie Rosalie O, mais c'est vraiment Rosalie Rosalie avec un Z à la place du S. Et on terminera avec un vrai bon gros zouk. Et le titre Laissez la vie rouler par Camfis. C'est parti, c'est Radio Campus Tour. L'émission, c'est Crossover sur 99.5 FM ou radiocampustour.com.
0: Mais ouais,
1: reste branché. Alors, Van Levé, Invitation à la danse.

0: Mais voilà les amis, laissez la vie rouler. C'est Camille. Comment?
1: Et te cajoler.
0: Et te cajoler, bah oui, bah oui. Quand on a l'espace pour, en tout cas, c'est ce qu'il faut viser, je pense. C'est pas tout le temps le cas, mais quand le cas se présente, allons-y, laissez la vie rouler et...
2: Ne perdons pas le cap.
1: Et se cajoler.
0: Et se cajoler.
1: Parce que moi, je suis en train de bloqué.
0: Oui, j'ai vu que tu étais bloqué sur le comment on appelle ça?
1: Le ventilateur.
2: Notre assistant technique du soir.
0: Le ventilateur. Jamais en retard. Donc c'est Camplis qui chantait « Laissez la vie rouler ». Avant ça, on avait vu Chea et son cadence « Rosalie ».
3: C'est effectivement un tube colossal.
0: Oui, on est d'accord. Et avant ça, c'était donc Metal Soon et One In Min. Donc Metal Soon, j'en ai pas trop parlé tout à l'heure, je vais juste rajouter un petit truc. C'est qu'on est vraiment à l'époque où il y a un duo jamaïcain qui emmène une manière de chanter qui est assez atypique. C'est Chacademus and Pliers, donc la grosse voix bien raga et le chanteur un peu plus crooner. Et voilà, Metal Soon, c'est un peu Chacademus and Pliers de la Martinique. Et avant ça, on a eu ce gros Gwoka, Invitation à la danse par Van Levé. Tout ça, c'est tiré de la compilation Déclic Kaz Azouk, sorti il y a deux jours chez Heavenly Fitness et curaté, je sais pas si ça se dit, en tout cas dont le curateur est Émile Omar.
3: Eh bien moi je vais vous curer les oreilles avec de la musique brésilienne des années 70-80. Et ce qui est le hasard a fait que, donc comme je le disais, cette canicule, ce confinement caniculaire m'a amené à aller chercher des vieux morceaux, mais surtout inouïs, inattendus, et j'ai envie de dire, je suis même pas sûr que ce soit déjà diffusé sur la FM française. Mais ce qui est rigolo, c'est que dans les titres, on va voir finalement une panoplie de l'ambiance brésilienne. En tout cas, pour vous, je vais vous le prouver. Hein. Donc, le premier titre s'appelle Mario Reich.
0: En Espagne.
3: Non, je vous le dis, c'est tout. Et le titre s'appelle Sofrer et Avid. Souffrir, c'est la vie. Ensuite, on aura le Django Trio, qui est un peu plus connu.
0: C'est marrant, comment... Pardon, je me permets. Souffrir, c'est la vie. Alors qu'on vient de s'écouter, laisser la vie rouler.
3: Eh ben, voilà, c'est un deux façons de voir le monde.
0: Exactement, et en même temps, c'est une complétude de ce que peut être la vie.
3: Ensuite, on a Django Trio, donc Allo Fevereiro. Et là, à chaque fois, tous ces titres-là font appel au Orisha et la fête du 2 février, la fête de Yemanja.
0: Au téléphone aussi, quand même.
3: Le titre de Rosana, Allegria et Noir, la joie est dans l'air. Évidemment, on est vraiment dans des choses très attendues au Brésil. Et on terminera avec, attention, là, énorme titre aussi de Coda. Et le titre Baia de Jean Cantos, ça se passe de commentaires.
2: Codaïne.
3: Tellement ce titre est merveilleux. On en parle tout à l'heure. C'est Crossover, c'est Radio Campus Tour et une séquence d'une dizaine de minutes. Allez. Du swing brésilien des années 70-80.
2: C'est un titre anti-douleur.
3: C'est un anti-inflammatoire, voire même mieux, un mieux relaxant.
2: Un mieux relaxant.
3: Voire même mieux.

0: Éco-responsable.
1: Ce titre de Kodo sur Radio Campus Tour est absolument merveilleux. Le titre s'appelle Bahia de Encantos. Et surtout, il se termine avec ce titre emblématique de San Salvador, Zapateiro.
2: Ça fait tropicalisme.
1: J'ai perdu, j'ai trop d'émotions.
2: Bah oui, tropicalisme.
1: Ce qui est notable dans ce titre, Kodo, donc sambiste pur jus de San Salvador, a décidé dans ce titre-là, le dernier titre de cet album-là, du seul album qu'il a fait, de confier une guitare électrique à un guitariste, enfin à un joueur de cavaquinho.
3: Jimmy Hendrix.
1: Voilà, c'est ça. J'aime Grichou. Et pour le coup, ça donne un merveilleux morceau. Et surtout, ma grande question qui restera en suspens, c'est comment se fait-il qu'il fut l'un des rares à confier une guitare électrique rythmique à ces joueurs de cavaquinho qui ont une fluidité, et un rapport harmonique et rythmique inouï et qui pourrait faire exploser cet art de la guitare rythmique dans les grooves génériques.
3: Peut-être qu'il y a un projet à faire.
1: Il y a un projet à faire.
2: Et une étude sur place.
1: D'abord, une étude marketing. Enfin voilà, c'était donc cette douzaine de minutes dans le paysage musical des musiques brésiliennes des années 70-80.
2: Ouais, c'était bien.
3: Super, c'était très bien.
2: Et on enchaîne avec Kassav. C'est pas très loin, remarquez.
4: On continue.
2: Et du coup, on continue le petit focus sur eux. Enfin, le beau focus. On va s'écouter le morceau Sans Foncer de Kassav.
1: T'as vraiment un beau focus.
2: Ouais, c'est vrai. Le Kassav numéro 3. Parce qu'effectivement, à l'époque, ils n'avaient pas trop choisi les noms des albums. Donc, Kassav numéro 3. Troisième album.
3: Très bien.
2: 81. Ensuite, on écoutera Goré. Et soulager
4: s'il te plaît, s'il te plaît.
2: Et c'est ça, c'est un album. Alors c'est Kassav, mais en fait c'était l'album était au nom plutôt de Georges Décimus et de Jacob de Varieux. Et en fait toute l'équipe de Kassav joue sur cet album-là qui est magnifique.
3: Goré, c'est clin d'œil
4: à Lille.
2: Et oui, exactement. Et donc du coup on est parti pour un petit quart d'heure sur ce Kassav.
3: Pas celle-ci.
2: Non, pas celle-là. À cause qu'il fait trop froid. Et donc, du coup, tu es toujours sur Crossover, tu écoutes Kassav, bien évidemment, et tu écoutes Crossover surtout.
3: Et merci pour ce petit focus sur Kassav, c'est cool.
2: Quand on les verra, je leur dirai.
1: On va s'éclater dans 2 semaines.
2: Exactement.
4: RadioCampusTour.com.

0: Cette voix de Jacob, quand même.
1: Ouais.
2: Il nous manque.
1: Rip.
2: Il nous manque,
1: ouais.
2: Et oui, ouais, mais enfin, l'année dernière, enfin pendant 2 ans, ils ont fait une tournée hommage à lui.
1: Ouais.
2: Et franchement, ça déchirait grave.
1: Le ça point déchire d'orgue, tout le temps,
2: Le point d'orgue, c'était, je crois, il me semble, Jazz à Vienne, où ils ont été invités, ils ont joué pendant 3h30 ou 4h. Jazz à Vienne, c'est quand même plutôt des culs pincés, on va pas se mentir. Hein. En règle générale, ils sont assis et ils sont. Ouh, on applaudit, mais attention, pas trop fort.
3: Il y a une fosse quand même, il y a une fosse.
2: Ouais, mais là, du coup, tout le monde danse.
0: Il y a aussi des vrais.
2: C'est, ouais. Plutôt, c'est plutôt sympa. Donc là, on s'est écouté les 3 derniers morceaux de ce focus.
0: Il y a une histoire aussi entre Kassav et Jazz à Vienne. Je crois qu'ils ont quand même joué beaucoup, beaucoup de fois.
2: Plusieurs fois. Ouais. Plusieurs fois. Et en plus, des fois, ils ont même joué le jeu de jouer de jazz. En fait.
1: Ouais.
2: Donc c'est plutôt assez rigolo. Là, donc, du coup, on s'est écouté Sans Fossé, Goré et Soulagé Yo. Et bien évidemment, on vous invite à écouter tous les morceaux de Kassav et de venir nous, avec nous.
3: Nous retrouver.
2: Le 11 juillet. On sera à l'entrée.
3: On sera dans la fosse.
2: On sera devant. Si vous voyez des gros débiles, ça sera nous.
0: Là, par contre, on est réellement à passer de la musique le 15 juillet du côté de...
1: Du côté de quoi?
0: Le 15 juillet.
1: On passe le 15 juillet du côté de Benet.
2: Non loin de Bourgueil.
1: Effectivement. Voilà. Ouais, on va aller ambiancer la campagne Tourangelle avec nos belles sélections vinylistiques.
2: On sera le 31 à la guinguette de Langer.
0: Tout à fait.
2: Et ça
0: puis,
2: va chauffer.
0: Il y aura une partie du collectif qui sera le 11 juillet à Terre du Son aussi sur le village de Brasserie en fin d'après-midi. Je crois que c'est 18h30, 19h30.
1: Et normalement. 18h30. On se retrouve à la Burette aussi à Ballon-Miré le 23 juillet.
0: Le 23 of July.
3: Quel été?
0: El 23 de Julio.
2: Ouais. Ce sera le moment de faire une pause.
1: Et après, on t'annoncera le mois de septembre à la rentrée.
2: On sait déjà qu'on sera à l'été indien.
0: Parce qu'on est les Aoussiens. Donc en août, on ne joue pas.
3: Ouais,
2: on a que droit pour les copains.
0: Voilà, c'est ça.
3: On a le droit à une pause.
0: On a droit, exactement.
1: Ouais, on
2: part. Alto cadence infernale.
0: Oui, ça suffit.
1: On est pour les congés payés.
0: Nous, on aime les bonnes cadences.
2: Mais parce qu'on est payé en plus.
1: Mais oui, Mike.
0: Eh ben, on ne savait pas.
2: Eh ben, apparemment, ça fait quelques années qu'on n'est pas payé.
3: Qui est le trésorier
2: En tant femme.
1: Que tenancier des papelards, je vous l'annonce à chaque fois. On fait les papiers.
0: Kassav, le 11 juillet.
2: Après l'Azé, à côté d'Angers. C'est gratos en plus.
0: Ouais.
2: Viendez.
1: Allez, d'ici le 11 juillet, on continue cette sélection musicale avec le son de système de OBF, le Dubquake Records, avec monsieur Junior Roy, un dernier titre sorti le 5 juin dernier en 45 tours, 500 exemplaires, monde épuisé le lendemain de sa sortie.
2: Évidemment.
1: Avec ce titre Babylon Corner, donc bon, je te présente pas OBF, hein, tellement ils sont déjà connus. Donc le label, je viens de te le dire, c'est Dubquake Records, OBF Sound System, fondé en 2002. Le siège est à Genève, porté par Rico et Steph. Donc Rico, c'est le DJ et producteur, et Steph, c'est la manager et l'organisatrice des événements. Et ils sont associés à plusieurs MC, donc là on va retrouver Junior Roy, mais tu peux aussi découvrir ou redécouvrir Charlie P, Shanti D, Sir Wilson sur leur production. On continuera après cette première sélection avec les dernières sorties de la sélection, avec les dernières sorties du label Hot Casa Records.
0: On a quand même aussi Charlie P hein, chez
1: Charlie P

0: Qu'est-ce que Florent Pellissier vient faire là ?
1: Eh bien, il a repris le titre original, il a rajouté du clavier Rhodes.
2: C'est un gros membre de ce label, hein, clairement.
1: Tout à fait.
2: Et Florent Pellissier, aujourd'hui, quand même, qui fait un certain nombre de prods qui sont chouettes. Hein.
3: C'est à réveiller le technicien.
2: Ouais, t'as vu ?
1: Ouais.
2: Il s'est chauffé.
1: Petit écho, petit écho, et on terminera cette sélection avec Dulce Neves, Chuba Chiba. Donc ça, c'est une sortie toute récente du 26 juin dernier, également en numérique et en 45 tours chez Hot Casa Records. Chanteuse de Guinée-Bissau, elle a vécu l'indépendance du pays en 73. Elle a chanté notamment avec un petit groupe qui s'appelle le Super Mama Jumbo.
3: Oh bah ça alors.
1: Voilà.
3: Un petit groupe.
1: Un petit groupe ultra connu. Elle réside actuellement à Lisbonne et chante en créole portugais.
2: On est d'accord que là, les labels français, ça envoie du pâté quand même.
1: C'est bien, c'est chouette. Toujours
2: en fait, ils sont actifs et c'est cool de le dire. Hein, parce qu'on parle du label Tangana Records. Là, Hot Casa, on parlait de Daredevil Lynch Witness. C'est cool, hein.
3: Ah, bah, bien sûr.
1: Ah,
3: nous avons la chance de vivre dans un pays où il y a de grands mélomanes et surtout des personnes qui veulent diffuser les belles et bonnes musiques, qu'elles soient d'avant, qu'elles soient de maintenant,
1: exactement,
3: d'après, qu'elles soient d'ici, d'ailleurs ou de là-bas.
1: Exactement. Peu importe les frontières, l'important, c'est la qualité musicale. Tout ça, c'est dans Crossover 99.5, RadioCampusTour.com, et ça continue à partir de maintenant.
3: Yeah. Bam, c'est parti, reste branché sur l'antenne. Et voilà.
2: Oh, la technique, c'est Michel.
3: Il y a une paranoïde.

0: Et ben voilà, t'es toujours à l'écoute de Crossover, ton émission intertropicale dominicale. Intertropicale dominicale sur les ondes de Radio Campus Tour. On vient de s'écouter de la tuerie, de la grosse bombasse, de la fusée, de la galette qui donne envie d'être jouée.
1: Complètement, ça sort chez Hot Casa Records, sélection de monsieur Julien Lebrun. On avait eu l'honneur de l'interviewer il y a quelques années sur Paris.
0: Je sais plus du tout. Avec son acolyte Afro-Brasilero.
1: Afro-Brasilero, complètement. Et voilà, donc ça existe en support physique, en numérique, évidemment. C'est juste hyper chouette qu'ils viennent rechercher ça. Les premiers titres, donc c'était Junior Roy, hein, OBF, le tout premier titre que tu avais écouté. Et chez Hot Casa Records, Jocelyn Virapin, le Respect pour Femmes, c'était sorti d'un album de 80 du groupe Diffé. C'est là où tu avais pu retrouver la version originale, un album bleu avec des personnages un peu poussés par le vent.
0: Une pochette carrée.
1: Si tu veux.
2: Et un disque noir rond.
1: Ouais, si tu veux. Ouais, vinyle avec des micro-sillons dessus et avec une pochette au dessus. Milieu. Voilà, donc moi je t'encourage à aller voir l'album original, donc c'était Henry Debs derrière, même si c'était pas signé sur son label. Et tout ça, c'est poussé par ce label français Hot Casa Records. Évidemment, il y a un Bandcamp, tu trouves toutes les informations dessus. Et puis tu peux retrouver, réécouter tout ça sur radiocampustour.com très carrément. Vite avec le podcast.
2: Mais ouais.
1: Comment il est convaincu.
2: Mais oui, mais
3: j'aime ta voix derrière. Mais carrément.
2: On ne se rend pas compte à quelle chance nous avons et vous avez de pouvoir
3: de nous avoir.
2: Ces merveilles musicales, tout ce patrimoine musical international.
1: Attends, le micro s'en va.
2: Tout ça sous vos yeux, sous vos oreilles et sous vos doigts.
0: Mais j'ai l'impression qu'effectivement les Tourangelles et les Tourangeaux n'ont pas conscience du privilège qu'ils ont dans cette ville d'un point de vue des propositions musicales. C'est une ville incroyable. On peut en parler aux Clermontois, aux Lorientais, aux Stéphanois.
3: Au Clermontois.
1: Moi, je ne
3: parle pas des Auriacois.
2: Au Mansel.
0: Même si au Mans, il se passe des choses quand même intéressantes.
3: Laval.
1: Moi, j'espère juste qu'il y a des radios associatives dans toutes les villes que vous venez de citer et qu'il y a des collectifs qui nous ressemblent dans toutes les villes que vous venez de citer.
3: Je ne souhaite que ça.
0: En tout cas, la ville de Tours, vraiment, on a beaucoup de chance sur la proposition musicale et culturelle globalement par rapport à la taille que c'est. Nous allons écouter un peu de soukousse, c'est une météo à soukousser.
2: Absolument.
0: C'est un climat à soukousser.
1: Toi, t'es calé. Quoi.
0: À soukousser. Je suis calé, je suis coupé, je suis cloué.
3: Il est Ni Boba.
0: Voilà. Et on va s'écouter donc un petit titre de Pépé Calé et Ni Boba tiré de l'album Moyibi qui est sorti dans les années 80. Je ne sais pas quelle est l'année exacte.
3: Énorme album.
0: Le titre, c'est Amour perdu.
3: Et à la fin, il le retrouve, le pauvre.
0: Va-t-il le retrouver?
3: Réponse à la prochaine émission.
0: Exactement.
1: C'est un happy end.
0: Nous allons enquêter. On s'écoute ça tout de suite. C'est Crossover Radio Campus Tour. Et après, on se dira un petit au revoir, quoi qu'il en soit.
2: Quoi qu'il en coûte.
0: Année 80.

0: Et ben voilà, t'es toujours à l'écoute de Crossover sur Radio Campus Tour. On s'est écouté le début d'un deuxième morceau de Pepe Calé et Niboma parce qu'on aime beaucoup ça.
1: Ouais, on a du mal à s'arrêter.
2: Et quand t'es là-bas aussi dans la discussion.
0: Il est vraiment important de secousser dans la vie. Secoussons. Exactement. Tu parles, mais ton micro n'est pas devant ta bouche.
3: Il est essentiel de secousser.
0: Voilà, merci.
2: Je secousse, tu secousses.
1: Et c'est un nouveau verbe.
0: Nous secoussons, vous secoussez, il secousse, elle secousse.
2: Méfie-toi à l'oral du bac.
0: Ouais,
2: si on t'en parle.
0: Ouais, voilà.
1: Tu sauras comment le conjuguer.
0: Rabelais l'avait écrit un jour.
2: Mba Rabelais.
0: Mba Rabelais. Donc, on s'est écouté d'abord le morceau Amour perdu par Pepe Calé et Niboma, avec Niboma au son et Pepe Calé au cœur. Et là, on s'est écouté le début du morceau qui s'appelle Eve Matoko, avec Pepe Calé au chant et Niboma au cœur. Ça qui est génial, cet album.
1: L'inversion.
0: Sorti donc chez Silart Records dans les années 80. Il est l'heure que nous
1: disons
0: au revoir. Eh ben oui, nos cœurs sont brisés, les larmes coulent.
1: C'est le nouveau titre qu'on va écouter en partant.
0: À chaque fois que cette émission se termine.
2: C'est une demi-heure de larmes dans la bagnole.
0: Voilà. D'ailleurs, on tourne en rond avant de rentrer chez nous parce que on veut pas arriver pleurant chez nous. On se retrouve le 11 juillet du côté du Mans pour écouter Kassav.
2: Angers. Trélazé.
0: Ouais, Trélazé pour être
1: Trélazé,
0: précis.
1: Ouais. Les Ardoises. Donc,
0: je recommence. On se retrouve du côté de Trélazé, à côté d'Angers, le 11 juillet, pour danser sur les sons de Kassav. Si vous ne pouvez pas y aller, il y aura quelques petites notes crossoveriennes du côté du village gratuit de Terre du Son à partir de 18h30. Nous serons le 15 juillet du côté de Benet, dans le sud du
1: département. Complètement, sera là à côté de Bourgueil pour ambiancer avec nos sonorités tropicales.
0: Exactement. Le 29, nous serons du côté de la guinguette de Langer. Le 30,
2: le 23.
0: 23.
1: Le 23, nous serons à Ballon-Miré, du côté de la Burette, à côté du Cher.
0: Donc je suis pas, j'ai pas tort sur le 29, mais à Langer.
1: Non, tu n'as jamais tort. Bon,
0: si, ça m'arrive très souvent.
2: C'est le 30.
0: Mais heureusement, c'est le 30, voilà, donc j'ai jamais tort.
2: T'es en avance,
0: alors,
2: toi.
0: Je reprends, mais toujours.
1: Même le 31.
3: Le 4 juillet, on sera auprès des fées.
2: Attention, ça va chauffer.
0: 23 juillet, du côté de la Burette. Le 30
1: de
0: juillet.
1: De la Burette.
0: La Burette.
3: C'est toi qui es Burette.
2: À la fin, on sait comment ça se passe.
0: Bon, et voilà. Donc, vous verrez. Venez sur les réseaux, ça existe, Crossover.
1: Suivez-nous, vous aurez toutes les dates précisément.
0: Quoi qu'il en soit, on vous fait des gros bisous et on s'écoute en écoutant un petit chata. Un chata sociétal, et oui, c'est suffisamment rare pour le souligner. Ça ne parle pas de fesses, ça ne parle pas de hanches, ça ne parle pas d'émoji pêche.
2: Bah, j'écoute pas.
0: Non, ça parle de la Française des Jeux et de l'addiction à ces petites choses qu'on, ces petites
3: trucs à gratter.
2: Ça peut parler de fesses, du coup.
0: On coche. Enfin voilà. C'est donc Magma et
3: Jesco.
0: Et Jesco.
1: Jesco.
0: On se balance ça tout de suite. On était très très très heureux d'être avec vous. On ne sait pas si on se trouve dans 15 jours ou pas, on verra, c'est le mois de juillet, on verra s'il y a une émission en direct ou une rediffusion.
2: Ça sera du coup après le Kassav.
0: Oui, je crois.
1: C'est le
2: difficile pour nous.
0: Ah, si vous êtes du côté de Langer,
1: oui. Que se passe-t-il ?
0: Jeudi soir de cette semaine, donc nous serons le 2 juillet, 25 ans de ma fille, nous serons le 2 juillet il y aura un groupe de cumbia qui n'a pas encore de nom, qui jouera à la guinguette de Langer. Donc voilà, si vous voulez un petit peu de musique colombienne, aller du côté de la guinguette de Langer, et qui est en plus un super endroit.
2: Spot,
0: voilà, jeudi 2 juillet. On vous embrasse, évidemment.
1: Mais oui.
0: Vous trois, je vous embrasse également.
1: Mais nous aussi, nous t'embrassons
2: nous aussi,
1: également.
2: On vous embrasse tous. Et on vous dit surtout à très bientôt sur les ondes de Radio Campus Tour.
0: Prenez soin de vous.
1: Un bel été.
0: S'il fait trop chaud, on boit.
2: De l'eau.
1: De l'eau.
0: De l'eau. De l'eau.
1: Sans modération, de l'eau. Et du coup, Crossover pendant l'été, ce sera probablement en direct et peut-être en rediffusion. On se retrouve, très certainement en direct au mois de septembre sur l'antenne de Radio Campus Tour, un dimanche sur deux, 19h-21h30 sur le 99.5. Et pour les plus modernes d'entre vous, radiocampustour.com.
0: Et puis soyez attentifs, parce qu'on ne sait jamais, peut-être qu'un soir on annoncera qu'il y a une prise d'otage des studios.
3: Par exemple,
2: dans ça peut arriver à n'importe quel moment.
3: Ben voyons.
1: Tout ça sur notre...
3: Ah là là, on se permet tout. Hein.
0: Ah bah écoutez, écoutez.
2: Les platines se sont jamais plaintes.
3: Arrivé à un certain âge, plus rien à foutre.
0: Ah bah oui, c'est ça. On est des boomers, on roule les
3: parents. Nos rôles, nos règles.
2: Nos rôles.
3: Ah là là.
1: Alors, on roule, Ja Rule. D'ici là, bonne soirée. Ciao et à bientôt.
2: À bientôt,
1: sur
2: ciao.
1: Le 99.5 FM. Bel été à vous.
0: On Salut. S'écoute Pigeon. C'est du chata, c'est antillais. C'est parti. Il s'avère que la première vue. C'est bon. Ah, c'est parti. Ça ouais. Des bécos.
3: Ciao, bisous.

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0: cette émission absolument improvisée, nous comptons sur la bonne volonté et sur la compréhension de tout le monde.
1: Alors nous avons besoin que vous soyez vous aussi les auteurs de cette émission, que vous fassiez preuve vous aussi d'une certaine imagination créatrice.
2: L'expérience va commencer.

Dans quelques instants, vous serez les témoins privilégiés d'une odyssée musicale peu ordinaire. L'espace de 55 minutes, cette émission vous fera traverser un vaste domaine virtuel, peuplé d'aventurières bien réelles. Un domaine dans lequel instruments classiques s'accordent à merveille avec outils numériques, et où sensibilité rime souvent avec complexité. Ce domaine si fascinant, c'est celui du génie musical au féminin. Si la visibilité des compositrices et musiciennes est encore modeste à ce jour, l'activisme discographique des femmes ne cesse de progresser. Une bonne nouvelle, derrière laquelle se cachent nombre d'artistes de talent. Des artistes aux profils variés qui ne demandent qu'à être mises en lumière.

0: ce contexte, Solénoïde a choisi de se pencher régulièrement sur ce phénomène en rassemblant un échantillon de production de caractères destiné à alimenter une playlist 100% féminine. Pour y parvenir, nos radars vont se déployer aujourd'hui en divers points du globe, et ce, afin de vous concocter une programmation internationale frappée une fois encore du sceau de l'éclectisme. Du coup, ce sont pas moins de 10 poétesses du son qui vont se joindre à la fiction radiophonique qui va suivre. Parmi elles, se distingueront des chanteuses, trompettistes, guitaristes, claviéristes, violoncellistes, certaines étant même multi-instrumentistes. Ces 10 musiciennes vous entraîneront dans des mondes imaginaires, aux contours parfois dramatiques, à d'autres féeriques, des mondes où il peut être question de racines, mais aussi de futur. Des mondes troubles ou scintillants, parfois intimes, mais toujours forts émotionnellement. Bref, l'heure est venue d'ouvrir le 4e épisode des Caravelles de Solénoïde. Et pour commencer, découvrons une figure montante de la scène londonienne, dont les attaches familiales sont dans le royaume de Bahreïn. De suite, laissons-nous subjuguer par le conte jazz psychédélique d'une certaine Yaz Ahmed.
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0: Paris. Je vous signale que la caravelle Montpellier-Paris met exactement 40 minutes.
1: J'en prends bonne note.
0: Pendant que vous y êtes, notez aussi que je n'ai aucun plan pour le réveillon. Et que si vous n'avez pas d'autres projets...
1: En tout cas, j'en ai pas de meilleur.

0: Ménazite.
1: Nous avons vu une chose étrange cet après-midi. 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
2: 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La bande est au laboratoire du Skyhook. J'aimerais te la faire entendre demain.

0: On avait des difficultés à comprendre ce qu'il dit sur l'enregistrement, mais cet après-midi, on l'a déchiffré. 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
2: Ah,

environ une demi-heure que cette émission s'efforce de valoriser la créativité musicale au féminin. Une demi-heure d'un mix placé sous le signe de l'aventure et de l'humeur sonore, mix où se sont révélées cinq femmes éminemment douées. Cette émission a commencé avec Yaz Ahmed, une trompettiste qui se joue de toutes les frontières pour promouvoir un jazz spirituel nourri d'influences arabes et de poésie psychédélique. Nous avons écouté un extrait de son album Polyhymnia, un disque dédié au courage et à la détermination féminine, selon les mots de son auteur. S'en est suivie une rencontre en terre occitane avec trois vocalistes réunis sous le nom de Kokana, Koukagne, selon la phonétique régionale. Ce trio utilise aussi des tambourins à cordes pour nous exposer son art du chant polyphonique à danser, dans un style folklorique ouvert, perpétuant de façon vivifiante le répertoire occitan. C'est un extrait de leur second album, Poupout, que nous avons écouté. Un disque signé Koukagne, publié par le label Pagans.

Puis c'est une étrange humeur venue de Turquie qui nous a ensuite envahis. Il s'agissait de la musique spectrale de Ekin Phil. Une partition chargée d'un spleen contagieux qui révèle une voix effacée, accompagnée d'un piano ou de drones larmoyants. Nous avons écouté Ekin Phil dans un extrait de son album Coda. Une fois n'est pas coutume, c'est une étoile montante de la musique improvisée qui s'est invitée ensuite dans notre playlist. Il s'agissait de la guitariste Mary Halvorson, dont nous avons écouté un extrait de l'album Heartlessly Falling. Au sein de son groupe Code Girl, Mary Halvorson révèle un style spontané, conciliant distorsion et fluidité, abstraction et fantaisie. Cette américaine a même invité sur 3 titres Robert Wyatt, considéré par elle-même comme une de ses influences majeures.

Et enfin, nous bouclons cette première partie d'émission avec le minimalisme pop de Ai Hasso. La voix candide de cette japonaise, accompagnée d'une guitare dépouillée, habille des ambiances intimistes saisissantes. Ce projet de Ai Hasso suinte une mélancolie douce, telle une bande-son pour un dimanche cocooning pluvieux, à des années-lumière de la frénésie urbaine. Pour obtenir les détails de cette playlist, rendez-vous dès à présent sur le site internet de l'émission, solenopole.org. Mais poursuivons cette caravelle numéro 4, et pour cela partons au Portugal, retrouver la violoncelliste et chanteuse Joana Guerra.

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0: L'heure est arrivée pour notre caravelle numéro 4 de bientôt rentrer à quai et ainsi clore ce mix entièrement dévolu à l'audace musicale au féminin. Ce sont pas moins de 10 héroïnes méconnues des musiques actuelles qui ont traversé cette émission. Soit l'occasion de découvrir des compositrices et instrumentistes de toutes obédiences, venues aussi bien du Japon que de Turquie, d'Occitanie que du Chili. Toutes sont des femmes de tempérament, désireuses d'élaborer leur propre univers sonore en conciliant pour la plupart expérimentation et accessibilité. D'une trompettiste de jazz orientale à une guitariste improvisatrice, en passant par diverses représentantes d'une ambiance mélancolique, Solenoid s'est efforcé aujourd'hui encore de vous offrir une programmation haute en couleurs et nuances musicales. Notre seconde partie d'émission a vu Johanna Guerra nous présenter un extrait de son album Chao Vermelho. Sur cet opus, la violoncelliste et vocaliste portugaise nous parle de ses préoccupations écologiques liées notamment à l'assèchement de sa terre natale. Accompagnée d'un violoniste et d'un percussionniste, elle offre une œuvre tourmentée qui égrène ses dissonances plaintives au fil de performances climatiques, esquissant d'élégants mouvements rituels et chorégraphiques. Johanna Guerra a publié cet album sur le label Miasma. Changement radical de décor ensuite et direction Londres pour y retrouver la fille du boss du label On New Sound, une certaine Denise Sherwood. Pour son premier album intitulé Viz Road, elle est accompagnée par une belle brochette de stars du dub, dont son papa Adrian, mais aussi Mark Stewart ou encore Lee Perry et Skip McDonald. Assez logiquement, ce disque offre un reggae dub sophistiqué, qui sert d'écrin idéal à sa voix douce et mélancolique. Un disque varié et sensible, disque signé Denise Sherwood, dont nous vous avons extrait le titre Amnesia Moon. Puis le label Mego nous a présenté Clara Lewis, encore une violoncelliste, qui nous offre un projet intitulé Ingrid. Il s'agit d'un long morceau de 20 minutes dont nous avons écouté un court extrait. Sur Ingrid, Clara Lewis offre une longue boucle de violoncelle on ne peut plus expressif. Boucle plaintive autour de laquelle tournoie un faisceau de sons distordus à intensité variable. Dans un registre pas plus gai et tout aussi climatique, Camila Govorsin nous a fait apprécier son savoir-faire si particulier. De nature ambiante, introspective, son album Anima est un must du genre. Bien que d'apparence monolithique, la musique de Camila Govorsin grouille de textures et de flux occultes et requiert une attention évidente pour être appréciée à sa juste valeur. Et enfin, c'est avec un titre de Fatten Canaan, compositrice établie à Brooklyn, que nous terminons ce programme. Sur son disque intitulé A Mythology of Circles, la jeune femme nous donne à entendre une musique construite sur des boucles évolutives et faite à base de synthétiseurs, basses et chœurs échantillonnés. Le résultat se décline en 9 vignettes hantées et narratives, utilisant avec élégance contrepoints et motifs oniriques. Quelque part entre Moondog et Juliana Barwick, ce disque de Fatten Canaan est une délicieuse étrangeté, publié par le label Fire Records. C'est ainsi que nous achevons ce périple musical 100% féminin. Un programme qui aura réuni des artistes de diverses écoles et cultures, des artistes imaginatives et intrépides qui nous auront fait voyager mentalement des rives ombragées de la pop indépendante au plateau brumeux de l'avant-garde répétitive. Vous venez d'écouter Caravelle numéro 4, une émission réalisée par Solénoïde.
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4: Oh, Stadler!
5: Quoi? 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
5: Je sais pas, je me suis endormi dès le début.
4: Eh ben, t'as pas raté grand-chose.

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